1812. On est premier tour à deux lignes pour 700 $ la couleur des cartes gris. Ou chikote mbanonja, nu shipma bekstit, ni hosidam danyase, chikote galmina not, wabun hut, chigalmote.

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J'ai 55. Peut-être noir, peut-être. J'ai 55. Premier tour à deux lignes pour 700$. Je suis peut-être une bonne autre. Nous, je ma bec, je suis peut-être. Nous, je suis peut-être une bonne autre. I 26, ni noir ou dois, I 26, 2, 6.

0: 12 Saint-Mano, allons-moi une vérification de carte. Bingo pour les deux lignes. Tiens, une chip ma bec chien dodo. Prochain tour, deuxième tour, petit haut. Pour 700$. La couleur des cartes rose. On est déjà ni hoi pmbanot, kabahash o. Ni hoi sadam dania se chkwate ganyu nanot, kamid nano sheha hachigal mot. Numéro de la carte.
1: 44 609.
0: Numéro de série.
1: 64 54 171. 3 27 55 72 B11 I16 33 59 72.
0: Tu m'y une félicitations.
1: Merci. Yamé.
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une seule gagnante au premier tour, deux lignes. On est rendu au deuxième tour, petit haut, pour 700 $, la couleur des cartes roses. Le tour du fruit. Premier numéro, on chicote d'arranger vivement. N34, Nashtanoa Honeu, N34.

N36, Nestenohorudos, N36, 36,

N45, venez au noir au pied de tête. N45. Deuxième tour, petit haut. Pour 700$, ni hoi pumbanot kabahash ou ni hoi sadam de miasse chouette égale une anote. J'ai 50, peut-être non, j'ai 50.

Deuxième tour Petit Hou pour 700 $. N40 Neono, N40.

J'ai 57. Pas de tête noire, on y rosse. J'ai 57. Dossier de manoeuvre, l'homme, vérification de carte. Bingo pour le petit haut. Alors, on est déjà le prochain tour. Troisième tour, deux lignes pour 700$. La couleur des cartes, vert. On est déjà un stoïp, un banon. Nous chipons avec chit. Nous avons assez d'amener. Je crois que tu as gagné une autre. Je suis bégote. Tu as le moteur.

0: Numéro de la carte.
1: 2, 7, 3, 4, 7.
0: Numéro de série.
1: 7, 3, 7, 1, 3, 5, 5.
0: Vos numéros.
1: 29, 18, 21, 37, 45, 46, 57, 50.
0: Bingo, félicitations.
1: Merci, Yamé.
0: Une autre vérification de carte, ça que tu connais tous, c'est le manoir.
2: Je vais vous aller chercher sur le studio. Il monte à la pomme.

0: Numéro de la carte.
1: 2794.
0: Le numéro de série.
1: 73 71 355.
0: Je suis dans un homme.
1: 21 28 25 36 34 47 50 57.
0: J'ai une félicitation.
1: Merci.
0: Yamé. Un autre vérification de carte sur avec une dossier de manoir.
2: Non.

0: Numéro de la carte.
1: 28, 26, 36. Baisse la radio.
0: Le numéro de série.
1: Soixante-treize, soixante et onze, trois cent
0: cinquante-cinq. Vingt-huit, vingt-sept, vingt, trente-quatre, quarante,
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0: Trois gagnants ou... Deuxième tour, petit ou?

B10, retenons B10 1-0.

Au 65, ko tawa sano hap te dat au 65. Troisième tour, deux lignes pour 700$. Je suis toi et puis bonne chance. Nous chipons avec je t'ai. Nous voici dans le dernier assez, je crois que tu gagnes une autre. N32. N'est-ce pas noir ou nuche? N32.

J'ai 60, toi, c'est non. J'ai 60.

Dawson Manor, Gollum, vérification de carte. Bingo, Judge. Bingo pour le deux lignes, New Ship Mabek Shtendo. Prochain tour, quatrième tour, carré de 9. Pour 700$, la couleur des cartes bleues. On est chan, et ouais, ben carré de 9. 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

0: Numéro de la carte.
1: 27 618.
0: Le numéro de série.
1: 73 71 106.
0: Jessidaunum.
1: B10 24 46 65. 2 24 32 54 70.
0: C'est bingo, Jen, félicitations.
1: Merci.
0: Yamé.
1: Yamé.
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0: Une seule gagnante au troisième tour à deux lignes. On est rendu au quatrième tour, carré de 9 pour 700 $, la couleur des cartes bleues. Premier numéro, au Scotty Down Judman. J'ai 56, peut-être de noir ou d'os. J'ai 56, 5, 6.

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N35. N35.

B9. Pekstu. B9. Quatrième tour, carré de 9. Pour 700$, ne wipe un bon chat, carré de 9. Ni ho si dame de nia se chouette, te gagne une note. Au 73, ni ho si noir ou neche. Au 73.

Dos sen manor alom a verification de carte. Bingo, déjà bingo pour le carré de 9.

0: Numéro de la carte.
1: 31 130.
0: Le numéro de série.
1: 73 70 578.
0: Si on nous appelle juste la radio.
1: Oui.
0: Je t'en nomme.
1: 40 38 59 58 56 72 75 66.
0: C'est bien, mon jeune. Félicitations.
1: Okay, merci.
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0: Une seule gagnant au quatrième tour, carré de neuf. On est rendu au cinquième tour, moitié-moitié. Trois lignes, ne ship ma bichetcha. Pour un certain montant, la couleur des cartes, olive. Oui, shibegote, tchigalmocha. Tchigotnegote, moitié-moitié. Une boule frimée.

La boule frimée et 23. Vous fermez le B3 nush B13. Côte noir nush et 23. Nihon noir nush N33. Nush noir nush N43. Néo noir nush G53. Pédédette noir nush Mac O63. Côte noir noir nush Mac O73. Nihon noir nush. On est déjà dans le monde. Une pause musicale.

Bon, on est sur la boule frimée, les trois. Trois lignes de shipment avec Stitcha pour un certain montant. Tu vas me démanir. Alors, on est déjà prochain numéro, minute, tu dans Hanji Weedman au 62. Côté Wassadouan Nush au 62.

J'ai 51. Peut-être que nous avons pu. J'ai 51. Trois lignes. Ne sais pas ma bichette.

N44, Neonoahuneo, N44. Cinquième tour, trois lignes, Neshipma avec Chitit pour un certain montant.

au 74,

Dosenma nougalo ma verification de carte. Bingo, Jojo. Bingo pour le 3 lignes de chez ma bextendour. Bingo, Jojo. On est prochain tour. Sixième tour, tour continu. Deux lignes, elle en folie, Mac, la carte pleine. Couleur des cartes, violette. Capitaine, naturellement, tu es au-dessus.

0: Numéro de la carte.
1: 02-74-27-674.
0: Le numéro de série.
1: 02-74-196.
0: C'est Jidam, non? 10-22-45-51-74-25-57-71-1-20-44-60-71.
1: Tu es bien,
0: Moudjine. Félicitations. Merci. Yamé. Un autre vérification de carte sur le quête avec Dossine Manon, allons. Numéro de la carte.
2: C'est le 34-837.
0: Le numéro de série.
2: Le 02-74-596.
0: Vos numéros.
2: C'est le 13-16-33-57-71. Le 16-28-20-25-24. 13-28-60-73.
0: Bingo, félicitations.
2: Merci.
0: Yamé. Un autre vérification de carte que tu as connu. Tossé de Manon, allô? Le montant du moitié-moitié, ça, était 2181 $. On est choix, ben, moitié-moitié, 2181 $.
3: Ça finit par le 0, 94, 0, 7, 70.

0: Numéro de la carte.
1: Mon Dieu, de milieu, c'est 50-216.
0: Numéro de série.
1: Bon, attends, lui, c'est lui, j'ai une misère. 09... 09... Quand je l'ai dit tantôt... j'ai donné tantôt... On a de la misère. On voit pas rien, c'est noir.
0: 09
1: 40 462.
0: C'est ça. Vos bon. Numéros.
1: 3.
0: Oui.
1: 23. 40. 53. 69, B10, 22, 57, 71, 24, I16, 22, 25, 23.
0: Bingo, félicitations.
1: Ouf, merci.
0: Yamé.
1: Yamé.
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0: OK. Trois gagnants au cinquième tour, moitié-moitié. Montant était à 2180 $. Le prochain numéro que j'aurais nommé, j'ai 56. Pas de tête noire, doit se nommer la bouille des minutes. On est rendu au sixième tour, tour continu. Deux lignes pour 700 $, nous chipons avec Chetet, nous voici dans Dunias. Elle en folie pour 700 $, elle Mourdo et Chetet, nous voici dans Dunias. La carte pleine avant le 49e numéro, vous remportez le cumulatif. Après le 49e numéro, 3 000 $. Premier numéro, je suis que tu dors. J'ai 51. Peut-être de toi, j'ai 51.

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N38 nästa någon hos N38 28. O 68, côté ouest noir une roche. O 68, 68. Sixième tour, tour continu. Deux lignes pour 700 $. Côté ouest noir une bonne carabe de bonne. Le chef m'a bêché, ni roi c'est dans le dernier, c'est choix, t'es gagné une autre. J'ai 47, néo noir honi hos, j'ai 47.

tantôt sainement, nous allons faire une vérification de carte. Bingo, Joshua, bingo pour les deux lignes. Nous shipment avec Stendo.

0: Numéro de la carte.
1: 29540.
0: Le numéro de série.
1: 73-70-414.
0: Vos numéros.
1: Le 4-B4-28-54-68. Le 47, encore 54, 50, 56, 51.
0: Bingo, félicitations.
1: Merci.
0: Yamé.
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0: Une seule gagnante au sixième tour, deux lignes. Personnel, New Shipment avec Chitana. On continue pour la lettre L en folie. El Mundo Architecture pour un montant de 700$ ni José Dame de Nias. Prochain numéro, Ménage de Hanjuidman au Nord. Et 18, Hotanoahun Horsch et 18,

B11, Cotonou Pic, B11. Douze Saint-Mano, allons, vérification de carte. Bingo, déjà bingo pour la lettre L en folie.

0: numéro de la carte?
1: 32 364.
0: Le numéro de série?
1: 113 110 414.
0: Tu as
1: 5 11 8 15 13 16 45 56 110.
0: Tu es bien jeune, félicitations.
1: Merci d'avoir.
0: Jamais. Un autre vérification de carte, ça que t'as qu'une douce scène manorale.

0: Numéro de la carte?
1: 6438.
0: Le numéro de série?
1: 11 15 352.
0: Le vos numéro?
1: 6 15 11 5 4 18 38 53 63.
0: Bingo, félicitations.
1: Merci beaucoup. Yeah, bye.
0: Tu vas répéter? Un autre vérification de carte.

0: numéro de la carte. Rhône-Noir.
1: Hein?
0: Datchouane. T'as été voiture à Longchamp. Le numéro de série. C'est pas payé d'arrivée. Vos numéros. Tes numéros.
1: 11, 5, 8, 13, 15, 7, 43, 50.
0: Tu es bien mon jeune, félicitations.
1: Yamen.
0: C'est pour vous, Peter, au changement.

0: Une autre vérification de carte, ça, que tu as comme tout, c'est le manoir, là. Numéro de la carte.
1: Le numéro du milieu?
0: Oui.
1: 313-59.
0: Le numéro de série?
1: 737-04-14.
0: Vos numéros?
1: 5-13-8-4-11-16-31-51-68.
0: Bingo! Félicitations!
1: Merci! Bye!
0: Une autre vérification de carte, ça, qui était comme tout, c'est le manoir, là.

0: Numéro de la carte.
1: 13-156.
0: 13-156, c'est le numéro de série.
1: 91-92-352. Just
0: down. 16-8-11-7-18-45-50-78. Bingo, félicitations. Un autre vérification de carte, ça.

0: Numéro de la carte.
1: 29-404.
0: Le numéro de série.
1: 113-110-414.
0: C'est
1: 7-11-4-13-15-18-45-50-68.
0: C'est bien, mon Dieu, félicitations.
1: Parfait. Bien, bien.
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0: On est à 6 gagnants. Au sixième tour, lettre L en folie. On continue pour la carte pleine. Avant le 49e numéro, le cumulatif qui est rendu à 31 338 $. On échoue le cumulatif 31 338 $. Après le 49e numéro, 3 000 $. Prochain numéro, Minotaur de Hundred Man, B10. Cotonou, B10, 1-0.

N41, néo-noir au pic, N41.

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au 69, Kotoasanoho Pekstu, au 69, 40, numéro de nommé H. Neono, je peux suivre le manche d'arôme.

J'ai 58, peut-être noir ou roche. J'ai 58, 58, 49, numéro de sortie, H, néo-noir, ou bien, je t'ai 8 manches dedans.

Les 25 secondes sont écoulées. La carte pleine pour $3000. Prochain numéro, B3 Nash, B3.

0: prochain bingo, vendredi, numéro 1, le 8 mai. Yannan Otoya. Toji Mibinja. Le numéro de la carte.
1: 41-801.
0: Le numéro de série.
1: 54-55-610.
0: Vos numéros.
1: 14, 10, 3, 15, 8, 21, 16, 19, 20, 27, 35, 31, 37, 43, 53, 58, 46, 54, 48, 75, 78, 78, 73, 61.
0: Bingo, félicitations.
1: Merci.
0: Yamé.
1: Merci, bye. Yamé.
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0: Une seule gagnante à la carte pleine. Avec son anna et gagnante, et à ce niveau à l'onja. Un montant de 3 000 $. Le prochain numéro que j'ai renommé au 64. Koutoua, c'est mon nom, n'a pas été mon capitaine. Bon, on est là, j'ai une chica droit, puis là, le mai et moi. Vendredi. Alors, on est, yamé. À vendredi.

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Outemasque, Philomène Roque, Alguès, Magoutemasque, Rosalie Vallée. Une bonne journée aux gens de Manouane, Obedjoane et Wimontachi, ainsi que tous les auditeurs et auditrices qui syntonisent la radio Seco FM. 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

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Le prochain bingo aura lieu vendredi. Vendredi le prochain bingo. 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Pour ta gros bouche, donc.
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Il est complètement. 8h26, nous sommes à la fin de la journée, nous sommes à la fin de la journée.

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0: Parce que vous devez nous donner l'autre.
1: On est les manières comme information jusqu'à date, puis dès qu'il est en mise, on va vous donner un bout de temps, on est dans la criminalité, il y en a qui est expliqué, il y en a notre page Facebook, notre communiqué.
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0: Et autant de dire que de tout ce que je dis, tout ce que je dis, il m'a dit que c'est un homme qui m'a dit que non. Les mains à peu de choses que je
1: c'est sûr, on a dit que pas besoin de ça, boutique de la gaviette, dit qu'il y a besoin de trouver une famille, de ça, de rosine à renforcer la tomate au niveau terrain, comme on a dit, dans nos coudons d'onde, des samedas. C'est de sécuriser tout de la population, des gars, etc. Mais les prochains jours, les prochaines semaines, nous, Christianiens, c'est un peu de maintenant, comme on a
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0: 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Né l'équipe de hockey masculine, c'est pas une anneau là. Tandis que c'est un dégât au radio, tout est où est-ce que tu as dit? Il l'a eu à 7. 8 à 3, gagné au tout à 8. Zen l'équipe de l'Est et du Nord. Évidemment, les portes de l'Est et du Nord. L'Ontario, une dame, une horse magnus, gagné au tout à 8. Mais regardez au Chadiano, Steve Gros, lui, l'entraîneur en chef qui est l'armoine, et Kadi Tabado, au Chadiahim. Parce que toi, nous, il était au Nelo, Pego, Goubaniem. Et on est en train de Mike Stacy, Kanawagene, un entraîneur assistant, il est l'armoine. 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
2: Oui, j'ai deux entraîneurs ici assistants. Dans le fond, j'ai un Inou que tu connais bien, Adam Jourdain, puis j'ai Mike Stacy, qui est un Mohawk de Kanawagé. Puis j'ai Alain Mador, qui vient des Sipit comme manager, le général, le gérant. Et j'ai aussi un soigneur qui est Jean-Marie Coucou. Donc, on a une belle équipe là, de staff d'entraîneurs ici présents. Hier, il est arrivé malheureusement un accident à Mike Stacy. Il a reçu un coup de bâton d'un joueur et il est obligé de se faire coudre des points de suture sur la lèvre. Puis il a perdu une dent. Là, il est présentement chez le dentiste là, parce qu'il s'est fait frapper hier au banc.
0: Comment c'est arrivé?
2: Écoute, c'est un joueur de la Saskatchewan qui a voulu mettre un de nos joueurs en échec, puis notre joueur l'a esquivé, et le gars est arrivé avec son bâton, puis est directement à la hauteur de la tête là, de Mike. Là, c'était pas très joli là, à voir. Là, c'est une chance qu'il ait fait fort notre Mike, là, parce que sérieusement, là, c'est plusieurs points de suture avec une dent en moins. Là.
0: On en a rappelé que Steve Gros, lui, a dit à Matt les portes de l'Est, Québec. On en a rappelé avec Steve Gros, lui. T'es pas du mal, n'est-ce pas, histoire de l'autre, M. Rolo. Mais quoi, des Hochadian, là. A Bouman et Hochadian, n'est Mike Stacy. Entraîneur, assistant, lui, là, non. Marc, t'es où, t'es où, t'es où, t'es où, t'es où, t'es où, t'es Steve Gros, lui. C'est Jean, ton ardel, Marandor, Hochadian. Et vous êtes Adam Jourdain. Et vous l'avez, là, t'as du quoi, t'es où, Mike Stacy Kanawagi Ozoblo, Erne Adam Jordan Ode Wahad Maliotenam, Mark Teunde Sibiolo, le gérant Alain Mador, Ingadan, Eretan de Minat, Jean-Marie Coucou, 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

0: 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C'est ce que je suis dit. 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Que Steve Groulou, head coach de l'équipe Penn, porte de l'Est et du Nord. Parlez-nous un peu de la situation depuis hier, lundi, mardi, aujourd'hui. Vous avez eu des parties contre Saskatchewan.
1: Yes, quoi Bernard. Oui, nous autres, on a joué hier contre la Saskatchewan. Écoute, ça a été une belle game, franchement. La première période, il a fallu s'adapter. On avait des jeunes qui n'avaient pas jamais participé à ce tournoi-là. Donc, la première période n'a pas été comme on voulait. On commençait à tirer de l'arrière. Et par la suite, on a réussi même à reprendre les devants en troisième période, 3-2. Ils ont mis ça 3-3, puis malheureusement, on l'a échappé en fin de game à 5 minutes de la fin, on a perdu 4-3. Sauf que, comme je te disais, quand tu as répondu tantôt, malheureusement, leur premier but, il y avait un hors-jeu, on l'a calé, mais malheureusement, pas lourd, reprise vidéo. Quand on l'a revisionné hier soir, là, il y avait vraiment hors-jeu là, sur leur premier but, donc logiquement, il n'aura pas dû compter. Mais aujourd'hui, c'est la grosse surprise. Sincèrement, écoute, moi, ça fait une dizaine d'années, je suis dans le programme, comme je t'ai déjà dit, et je me souviens peut-être d'avoir gagné lorsque l'Ontario se divisait en deux, là, Ontario North et Ontario South. Des fois, ils ont deux équipes, mais je ne me souviens pas en 10 ans d'avoir battu l'équipe de l'Ontario lorsqu'ils ont seulement une équipe. C'est toujours une équipe redoutable. Puis aujourd'hui, on a sorti beaucoup plus fort, puis on l'a gagné 8-3, puis c'est tout en l'honneur de notre équipe.
0: À votre temps, dit le demande, j'ai dit une dame, l'identité, on est l'Ontario. Tandis, mais c'est au tchou, dit Mou ta khid nun tablianan, en me le tenan et gagne ou yadou. Oui, c'est intéressant. Félicitations pour la première partie. Là, pas été facile, j'imagine,
1: non? Non, la première n'a pas été facile. On jouait contre l'équipe haute. Mais comme je te dis, tu te souviens, lors de notre première entrevue, je te disais, je ne sais pas, mais cette année, je pense qu'on a une équipe qui peut aller aux grands honneurs, qui peut participer à la ronde de médailles. Tout est encore possible. Demain, on joue contre la Nouvelle-Écosse. Ils ont perdu leur première game. Ils ont perdu quand même un gros score contre le Manitoba. Et il va nous rester après ça d'affronter le Manitoba. Puis on va jouer en fin de journée, donc jeudi. On va être capable de contrôler notre sort, dans le sens où on va savoir les autres équipes, c'est quoi ça prend pour se classer dans les 5 premières équipes pour pouvoir avoir accès à la ronde de médailles.
0: Aujourd'hui, vous avez remporté contre l'Ontario, je crois. C'est ça que tu disais, là.
1: C'est bien ça. On a gagné 8-3 aujourd'hui contre l'Ontario.
0: Vous en avez compté des buts. Est-ce qu'on connaît les compteurs?
1: Écoute, je sais que Channing Cooper a deux goals. Je sais que Xavier Duchesneau, je pense qu'il y en a deux aussi. En ce qui me concerne le reste, je m'en souviens pas de mémoire. Je n'ai pas ma feuille de notes avec moi, donc je ne me souviens pas des autres marqueurs.
0: Steve Gouluit, j'ai dit Marnour, et puis tu as pas l'air à Oukadia. Il me l'a dit, moi, tu es où, j'ai dit, mais c'est au Tawit, tu es là. J'ai dit, habite Poitou, Saskatchewan, London, Pickersgill, il n'y a pas d'arnaud. Première période. Deuxième période, tu es quoi de Xavier Duchesneau? Assisté de Darwin, Brisson, Boivin, McKenna, Petit Coué. Il y a de l'habitude pour Xavier Duchesneau, il y a de l'habitude pour la deuxième période. Saskatchewan, l'habitude pour London, Picker Girl. London, Picker Girl. Il y a de Miko le moine. Il y a de l'habitude pour troisième période, il y a de l'habitude pour l'habitude. Peut-être que c'est l'habitude Colin Moses. Il a assisté de Darwin, Jordan Cléry, Mikou Lemoine, Brisson Boivin, Rébiteur Poit, Minat. Minat Rébiteur Poit, Channing Cooper. Il a assisté Olivier Simard, Mac Etten Roy. Jordan Cléry, Minat Rébiteur Poit, Arnaud Colin Moses, il a Channing Cooper, Minat Rébiteur Poit, troisième période, Téwet. 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De toi, Steve. Vous avez une autre partie à jouer demain, je crois.
1: Oui, demain, c'est contre la Nouvelle-Écosse. On joue demain matin à 10h15, donc vers midi, heure du Québec. Et comme je te disais, on va terminer notre tournoi à la ronde le jeudi après-midi contre le Manitoba.
0: Vous avez dit une dame à la Nouvelle-Écosse. De toi,
1: on s'attend à une victoire en ce qui nous concerne. Il ne faut jamais, jamais sous-estimer une équipe. Tu sais, une game de hockey, ça joue sur la patinoire. Mais East Thunder and North a toujours eu du succès contre les Maritimes. Donc, je m'attends à une victoire de notre équipe. Là. Puis absolument, ça nous prend deux victoires là, pour pouvoir continuer dans ce tournoi-là. Là.
0: Comment se comportent les jeunes, tant au niveau des filles qu'au niveau des garçons là?
1: Écoute, moi, je vois pas beaucoup les filles parce qu'elles sont sur un autre étage. Je sais que ça a été difficile pour eux hier lors de leur match contre la Saskatchewan. Puis, habituellement, on est capable d'aller les encourager, mais ici, ici à Regina, les transports sont très difficiles là, avec l'organisation, donc on n'était pas capable, nous, l'équipe masculine, d'aller encourager l'équipe féminine parce qu'on n'avait pas de transport. Et je sais, lorsqu'on a quitté tantôt l'aréna, ils étaient sur la glace qui était en première période, mais je sais que ça n'allait pas aussi bien qu'il aurait voulu. Par contre, en ce qui nous concerne, les garçons, moi, ce que j'aime, c'est qu'on a du caractère. On ne lâche pas. Tu te souviens, je t'avais parlé à un moment donné, notre problématique, c'était toujours la troisième période où est-ce qu'on manquait d'énergie, on manquait un peu de gaz. Et ce n'est pas ce qui se produit cette année. On a des joueurs qui ont joué du haut niveau, on a des joueurs qui sont en forme, puis on est capable de rivaliser avec les équipes parce qu'on a de l'énergie même en troisième période pour le démontrer. Parce que, écoute, on a remonté de l'arrière hier. Puis aujourd'hui, même si on avait pris les devants en deuxième période, on a continué à marquer des buts puis à pouvoir aller chercher la victoire.
0: Les jeunes vivent une expérience quand même intéressante pour eux. Là. Il y en a plusieurs qui sont nouveaux dans les équipes masculines.
1: Oui, oui, puis tu sais quoi, il y a quelque chose que j'aime beaucoup, c'est que l'équipe est très humble. Tu sais, je veux dire, on s'est réjoui de la victoire contre l'Ontario après, dans la chambre, mais après ça, déjà, tout de suite, les gars, là, c'était pas, on est sortis, puis c'était pas la tête enflée. On garde le focus pour la prochaine game. Comme je te dis, tu m'as demandé mon pronostic contre les Maritimes, mais n'en demeure pas moins que les gars, ils prennent rien à la légère, puis ils savent qu'il va falloir souffrir, puis d'aller à la guerre si on veut être capable de pouvoir se classer pour la ronde des médailles.
0: As-tu d'autres choses à nous apprendre par rapport au tournoi?
1: Écoute, ce que je te dirais, c'est que c'est un beau tournoi ici. C'est dans un grand centre. Au Cooperator Center, c'est un gros centre. Il y a plusieurs patinoires. Moi, je préfère toujours quand on est dans un endroit où est-ce que seulement deux patinoires, on sent beaucoup plus l'enthousiasme du championnat national. Ici, je trouve ça très gros. Et aussi, on est logé sur un campus universitaire à l'Université de Regina. Donc, c'est un super un bel endroit, mais on est un peu loin de tout, donc on n'est pas capable de pouvoir aller encourager l'équipe féminine. C'est ce que je trouve dommage jusqu'à présent, mais peut-être que ça va se corriger là, d'ici la fin de la semaine. Je te remercie, Bernard. Merci de me donner la chance de parler de l'équipe. Puis, comme je disais l'autre jour, encourager notre équipe via les réseaux sociaux là, de la Commission de la santé. Ils ont une fille ici qui fait un travail incroyable, qui est Maude, avec les réseaux sociaux. Donc, continuez à nous envoyer des ondes positives. Puis, espérons le mieux pour la balance du tournoi.
0: Là-dessus, si tu n'as pas d'autre chose à ajouter, Steve, on te remercie de nous transmettre ces informations à partir de Regina, Saskatchewan.
1: Je te remercie, Bernard. Merci de me donner la chance de parler de l'équipe. Puis, comme je disais l'autre jour, encourager notre équipe via les réseaux sociaux là, de la Commission de la santé. Ils ont une fille ici qui fait un travail incroyable, qui est Maude, avec les réseaux sociaux. Donc, continuez à nous envoyer des ondes positives. Puis, espérons le mieux pour la balance du tournoi.
0: Encore une fois, Steve, on te remercie beaucoup pour les informations du tournoi de hockey, le championnat de hockey national autochtone.
1: Merci beaucoup. À bientôt. Tiens, oui, merci.
0: On a avec Steve Gros, lui, il est entraîneur-chef et il en a les équipes, l'équipe, les Portes de l'Est et du Nord, au Pistugio-Lout. Pourquoi il te moi, j'ai dit Kanyoto. J'ai dit, écoute, oui, tu t'es tombé, là, j'ai fait au Kadiato. J'ai l'or à dit à Betamek, tu sais, au Kadiato, en signe des routines, à toi, mon autre, au Kadiato. Wow, il a renoncé, il a expliqué plus tard, car il a dit, nous sommes au Tamiena, National Aboriginal Hockey Championship. Notez, c'est Regina, Saskatchewan. Qui est-ce que j'ai choisi de l'antipasmon? Mais je vais te dire, non, est-ce que j'ai été tombé là, j'ai regardé, j'ai regardé, j'ai regardé, j'ai regardé, j'ai regardé, j'ai regardé, j'ai regardé, j'ai regardé, j'ai regardé, j'ai regardé, 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
1: 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C'est un peu comme ça. C'est un peu comme ça. C'est un peu comme ça. C'est un peu comme ça. C'est un peu comme ça. C'est un peu comme ça. 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
0: C'est
1: un peu comme ça. C'est un peu comme ça. C'est un peu comme ça. C'est un peu comme ça. C'est un peu comme ça. C'est un peu comme ça. C'est un peu comme Tu dis, parce que tu dis, mec, mais moi, je dis, mes deux, tu es au Darkseid, mes deux, à 19h, mes deux, il est à Buffalo, Canadien, mec, à Buffalo. Avec une autre prédiction, ouais, j'ai gagné autre la série, mec, une autre. Ouais, il est mec, tu gagnes en combien de parties, tu connais, mais mes deux, qui a pris à gagner, tu sais, il Gilet authentique, il y a 93. Tu es Michel?
0: Des médias.
1: Ah, on est des boîtes.
0: L'authenticité, les bisous.
1: Ah, on est des boîtes. Ah, on est des boîtes. Ah, on est des boîtes. Ah, on est des boîtes. Ah, on est des boîtes. Ah, on est des boîtes. Ah, on est des boîtes. Ah, Canadien gagné en 6. Quand on a un code, il est parti en 6, éligible, tout. Mais il a payé le son, j'ai gagné. Au hasard, on tirait au jour sort, on a donné des noms, et que sont les noms, c'est un nom. Quand on a scoué, j'étais au bois de magnum pour le nom de la série. 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We ought neglect a pelgi winch sendek de denda to
0: the lava. We met a la radio de.
1: Ah, jina joa wiji wia de spehi wewenza, you know, hego de stagenza. L'invitation est lancée, t'es ouin, ha, swen, estad mugo, swadig nu, wawite, ke, tenta giwi, we bohaben no de, jua wiji wia, and a stamanin de nani, Michel voila. Tu dis, il y a des gens qui ont 9, 2, 7, 24, 26, 29, 09. OK, non, on est joué avec 2 ans moins quart dans le bureau maintenant, ça. Et que tu joues avec mec, c'est un autre mec. Car, ouais, moi, tu participes, tu vois, ça. Mais que l'invitation est lancée à tout le monde. On t'a dit, ouais, t'as eu, même ici, rien, ça, tu donnes la honte, ton numéro de téléphone, mec, tu veux lui donner un nom, tu dis, ou de même, ça, Michel.
0: Ah,
1: combien de parties? Ah, n'est-ce que ma hâte, on était. Alors, on a eu un staff de réceptionniste, ça, tu vois, puis tu m'as dit, tu donnes la honte, non. Et là, on a eu un sous-distant, notre session, ça. Publié des nous donnant une idée sur la page Facebook le pourcentage ou nos cagales ou nos huitiats et d'ailleurs nous indiquer combien de participants il y a ben alors on est dans d'autres matchs et que nous alors on est dans d'autres dans mais moi je me dis que quand ça que maintenant on est dans les miens dedans les petits canadiens de Montréal ça alors on est tu vois maintenant il y a de bien ma poche ni un gros bonnet ni de bien juste un grand dolly 24 40 toutes nos informations, mais qu'il nous a. On est gourable, je pense que mes deux gardes, qu'il nous a.
0: 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Entre Montréal à Buffalo ce soir. 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On vous demanderait seulement qui va gagner la série en combien de matchs. Puis on va ramasser toutes vos réponses, tous ceux qui ont eu raison. Comme exemple, prenons Buffalo, on va gagner en 7 matchs. Puis toutes les personnes qui ont dit ça, Buffalo qui a gagné en 7 matchs, on va les finaliser. On va mettre dans un chapeau vos noms. Puis la personne gagnante va gagner le gilet de Damien Duff, le joueur des Canadiens. C'est un gilet authentique. Un gilet authentique Damien Duff. À gagner, je dirais, non, tiens. L'émission est à 14h cet après-midi. Cette émission, cet après-midi, à la radio, parce que même à Internet, il y a de ça. Alors, nous disons que c'est nous, Hamano, qui est dans mes deux, et oui, tu connais très bien, ça. Que c'est nous, Hamano, qui est mes deux. Déjà, t'as de vos chapeaux, il y a de ça. Que tu es dans mes deux, tout le monde, déjà, oui, tu connais très bien, ça. Le prix à gagner, c'est le gilet de Damien Duff, Canadien de Montréal. Tout ça cet après-midi à la radio Coucha, parce que à 14h. À 14h, vous êtes invité. Tout le monde est invité. Tout le monde peut participer. Bon, que ce soit Hamanu, qui est dans mes deux, et oui, il est dans notre rythme, non, ça. Alors, mes deux, c'est une chaîne square maintenant. On est rendu aux Canadiens de Montréal. La gnée, mais toi, t'es né, t'es né, t'es quoi, t'es non. 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

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Alors, nous avons besoin d'une window de la hill. J'ai dit, hey, je couche ta. Nous avons besoin d'une mec à 40 $, traitons ça. Nous avons besoin d'une fille maintenant, mais je crois que nous avons besoin d'une dans les Canadiens de Montréal, malgré les bicassiers de Sylvie Ambroise. Malgré aussi, nous avons besoin d'une maison de ça. Nous avons besoin des prédictions entre Buffalo et Montréal. Voici la nuit, mec, en combien de parties? Nous avons besoin d'une et carrément d'une évaluation, traitons ça. Elle n'est pas une vitrine, la LMH.

0: Eh, mon ami Michel, tu peux
1: les prédictions. Le grand ménage que tout a été Michel dans les deux communautés, que mes deux pègues au début de l'instant, l'autre semaine, mais que Wahati Tatoate, mais que nous disons que nous étions dit ou ta ou mandémia, demain, m'y a dit, ou ta popouine, la te mette sa yémen, j'ai Michel.
0: N'a te mense voyage, ça s'en déménage, Facebook, ça m'a gagné ce qu'on dit, ce qu'on a.
1: Quoi, il y a d'autres sacs de plastique qui sont des nègres, mais d'autres chinois qui sont des nègres. Moi, je peux voir mon taux, il y a des coupons, tu as plus de chance de gagner. Nous, tu as des coupons, tu as des coupons. Tu as des coupons, tu as des coupons, tu as des coupons, tu as des coupons, tu as des barbecues, tu as des coupons, des trampolines, tu as des coupons, tu as des coupons, tu as des coupons, tu as des coupons, tu as des coupons.
0: Moi, je suis venu à la maison, tu as des coupons, tu as des coupons, tu as des
1: Sans d'amitié. Ou comme on dit, sport et loisirs. Ma route est à tête, je vois, le mois de marine, ma haline à han, et comme dit Michel, 5h30, Agne et Miette, Marie-Marc Fontaine, Denis Michel, à l'église Catherine et Cacuitel sur la rue des Caen. Je dis, n'a pas de théâtre, une asime toi, je vois, et 8 ans, je vais être Ma Christina Toya, tu es chut qui nous Facebook, Marie-Marc Fontaine, sa part, un des débats à vos. Alors, j'ai dit que Christina, ce site n'est pas Marie-Marc Fontaine de Facebook, que je dois payer à côté à tout et qu'il y a à la radio 5h30 et 3h le mois de mari, peut-être payer de ma bouche. Et c'est comme tu dis, Hogan Michel, il y a samedi, dimanche.
0: Ok. Mardi, je suis tard, et mieux, j'ai une préparation de la première communion. Tu connais mes gagnants, tu regardes dans nos notes, dans des scénarios, mes mutuels, qui même nos pilotes, ils connaissent nos mes gagnants. Mais tu n'as qu'à imiter ce que je fais, ni chose, moi, quand j'ai une mes hadouji, oui.
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1: 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Bon, Michel, tu as une belle chose à faire?
0: Moi, je suis en train de se faire. Je suis en train de se faire. Je suis en train de se faire. Je suis en train de se faire. Je suis 418-927-2429. 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
1: Écoutez, ça, c'est ça. Ah, nous, j'ai dit ça, nous, que tu leur nouvelle là.
0: 11h30.
1: Merci, Michel, d'avoir été dans
0: OK.

Gwen Quetri de Dain Nocha, Nin Sylvie Ambroise, c'est au bas de Miak, mais Kohab, tu gagnes ça. Aïe, t'as gwen mercredi, le 6 mai. Alors, on est petit, le nom du mois de mai, tu vois. Gwen c'est le mois de Chétan, pas Chétan, mais le mois de Marie, tu vois. Gwen est, Mian, et Hagot. Aïe, n'est-ce pas, tu gagnes des noms, tu n'as. Toute une 45 minutes, 43 minutes, je vous donne mes nouvelles aujourd'hui. Où on a un ennemi bambagna, tout le monde en parle des ben nemestino du mot le qui a donné le Francis Véropol, on est le chef national que dimanche passé dans des Teben, il y en a peut-être qui savaient pas qu'il était là, dont moi. Pour on est après des questionnements dans le Facebook que c'est une entrevue d'une quinzaine de minutes et que après ça tu vas bander le restant on est machetin l'émission on est gardeau de l'intimidation quand on est les recours collectifs les recours judiciaires quand on est victime de d'intimidation, tu vois, on a les recours judiciaires à la police, on est que sous toi, oui, on est le cheminement, tu vois. On a un négatif, pas mandat, oui, vendredi, août, mais que tu es dans tout et partout, ne paye que dans le site web, toute l'émission, tu sais, oui, de mec. En famille, tu vois, il y a un qui est de goutte, on est de goutte, tu dis tout, avec on est c'est générer des discussions tu sais de notre on est tu as quoi

0: Francis, bienvenue à tout le monde en parle. Je vous ai débaptisé, j'ai dit François.
1: Ah, merci. Ben, Kway, ça me fait plaisir d'être avec vous.
0: Vous êtes le chef de l'Assemblée des Premières Nations Québec-Labrador depuis un peu plus d'un an. Vous êtes le porte-voix de 43 Premières Nations, tout un défi. Cette semaine, Amnesty International a sonné l'alarme pour dénoncer les besoins criants de la communauté atikamekw de Manawan dans l'anneau d'hier. L'organisme déplore la vétusté du parc immobilier, le surpeuplement des logis, les conditions atroces et insalubres dans lesquelles vit cette communauté, et ça, c'est sans parler des problèmes récurrents d'eau potable. Est-ce que Manawan est un cas isolé?
1: Malheureusement, non. On parle de 44 % environ des logements au Québec, au niveau des communautés des Premières Nations qui sont en piètre état. Ceci dit, c'est un problème, un phénomène qui s'étend à l'ensemble du Canada. Le gap à combler, l'écart à combler, c'est plus de 135 milliards selon une étude en 2023. Mais ceci dit, il faut arrêter de voir cette situation-là comme une dépense parce qu'il y a aussi dans cette même étude des retombées économiques qui pourraient aller jusqu'à plus de 600 milliards de dollars. Donc, si on investit, on l'entend beaucoup par le gouvernement fédéral, ce n'est pas des dépenses, c'est de l'investissement. Donc, je pense que c'est temps qu'on voit cette situation-là de cette façon-là. Puis derrière tout ça, bien, c'est des humains, des jeunes, des aînés, des mères, des pères. Donc, on parle de logement. Où est-ce que, par exemple, à Manawan, il y a, durant la COVID-19, on se souvient toutes les restrictions, il y avait une quarantaine de maisons qui avaient 10 personnes et plus dans la même maison. Donc, c'est vraiment pas rare de voir 10, 12, 14, 16 personnes dans la même maison sur la communauté à Manawan.
0: Amnesty International dénonce l'inaction des gouvernements de Québec et d'Ottawa dans la crise du logement qui touche les Premières Nations et souligne même qu'il y a violation des droits à l'éducation, à la santé, à la vie privée, à la sécurité et même à la vie. Est-ce qu'il manque quelque chose?
1: Bien, écoutez, je pense que tout est dit. Il y a des rapports qui, en fait, c'est un rapport qui vient renforcer tous les autres rapports qui existent depuis plus de 30 ans. C'est bien documenté. Donc, c'est désolant de voir ça, mais il existe des solutions. Et je pense que c'est, par rapport à notamment l'aspect du droit international, je pense que on entend actuellement un peu des discours, notamment au niveau politique, on remet un peu en cause tout l'aspect du droit international. Je pense que c'est préoccupant d'entendre ce type de discours-là. C'est dangereux également. Donc, c'est important de venir répertorier ce type de situation-là. Puis, comme je le mentionnais, je vais donner un exemple aussi pour la communauté de Manawan. On connaît l'importance de l'éducation. Ceux et celles qui décident de poursuivre leur chemin, d'aller chercher leur diplôme, bien, on les encourage, on veut abaisser le plus de barrières possible pour qu'ils aient cherché leur diplôme. Mais ceci dit, lorsqu'ils ont terminé, qu'ils veulent revenir dans la communauté, on leur dit malheureusement, on n'a pas de place pour vous. Oui. Donc, vous devez retourner vivre soit avec votre famille, vous allez être 10, 12, 14 enfants, 14 personnes dans la même maison.
0: Mais c'est quoi les principaux obstacles à la construction ou à la rénovation des maisons?
1: Bien, tout part notamment de la loi sur les Indiens. Je pense que c'est extrêmement restrictif. Oui. Tout l'aspect de solvabilité, l'aspect de financement, l'aspect de garantir un prêt. Donc, c'est extrêmement difficile pour les banques de garantir. Souvent, c'est le conseil de la communauté qui doit
0: endosser.
1: Oui, tout à fait. Donc, ce sont tous des obstacles à la propriété. Et il y a tout l'aspect juridictionnel des terres là, qui appartiennent à la couronne, en
2: fait. Je suis allé checker le rapport d'Amnesty International. C'est public. Là. On peut télécharger le PDF. Ça parle aussi spécifiquement de la situation des femmes.
1: Oui.
2: Tu sais, ça explique qu'en période de surpeuplement et de crise du logement, beaucoup de femmes qui n'ont pas le choix de rester dans des environnements où elles sont exposées à de la violence psychologique, la violence physique, la violence sexuelle.
0: Parce qu'elles n'ont pas d'autres endroits où aller. Ouais.
2: Les ressources sont à 220 quelques kilomètres. Si elles peuvent s'y rendre, pas laisser les enfants. Comment tu le ressens puis comment ça se rend jusqu'à toi, ces violences subies?
1: Mais c'est vraiment désolant à entendre puis à le voir, en fait, également. Je pense que les femmes dans notre culture, comme les Québécois, les Québécois sont les pierres angulaires de nos communautés. Donc, sont elles qui portent les enfants, le savoir, la culture, les langues. Donc, d'entendre ceci, c'est certain qu'il faut absolument trouver des solutions. Puis, comme je mentionnais, il existe des solutions. On a également développé toutes ces compétences-là pour pouvoir répondre aux besoins. Maintenant, on a besoin de l'engagement des gouvernements, principalement celui du gouvernement fédéral dans le cas présent, pour travailler étroitement avec nous, avec le leadership des Premières Nations.
0: Un de vos dossiers prioritaires, c'est le projet de constitution du Québec du ministre Simon-Jolin Barrette. Pourquoi? Parce que vous y objectez férocement. Pour quelle raison?
1: Bien, si je peux commencer, pour moi, je vais vous expliquer un peu ce que je vois des Québécois, des Québécoises. C'est ma vision personnelle. Je vois un peuple fort, fier, résilient, courageux. Et dans ce qui est présenté dans le projet de loi actuellement, je dénote tout sauf ça. Je dénote de la peur, de l'inquiétude. Et j'explique mal pourquoi. Et je vais expliquer pourquoi je dis ça. C'est que, notamment au niveau des Premières Nations, on essaie de nous restreindre au maximum. Je vais donner un exemple bien concret. Lorsqu'on parle du projet de loi constitutionnel, qui devrait être un acte rassembleur, un acte fondateur qui va dicter pour décennies à venir, c'est censé être la loi des lois, comme le ministre le dit. Mais ceci dit, dans ce projet de loi-là, ce qu'on y présente, c'est qu'il n'y a qu'un seul peuple qui a le droit à l'autodétermination, et c'est le peuple québécois. Tandis que nous, les Premières Nations, bien sûr, on aspire à notre propre autodétermination également. Et en ce sens, je vais donner un exemple. Prenons par exemple la protection des enfants, la DPJ.
0: Ouais.
1: Il y a quelques années, le gouvernement fédéral a donné droit aux Premières Nations d'adopter leur propre loi de la protection de la jeunesse. La seule province qui a challengé les Premières Nations dans tout le Canada, c'est le Québec. Et on s'est rendu en Cour suprême pour des questions que je m'explique mal, que ce soit juridictionnel, que ce soit politique. Mais grosso modo, on nous disait aux Premières Nations, vous n'êtes pas capable de prendre soin de vos enfants, on va le faire encore pour vous. Et on connaît très bien toute l'histoire, notamment des pensionnats, etc. Donc, je pense que ça, c'est un des points marquants dans le projet de loi constitutionnelle. Et je pense qu'on manque une belle opportunité, parce que la vision qu'on a, c'est de travailler ensemble. La vision qu'on a, les Premières Nations, c'est de vraiment que cette coexistence-là soit transposée dans nos relations à venir entêté.
0: Oui, mais ce que vous craignez, c'est l'assimilation.
1: Mais en quelque sorte, moi, ça me fait penser un peu, en 1970, il y a eu le fameux livre blanc qui a été proposé, puis ça a créé un mouvement là, national au niveau des Premières Nations qui se sont férocement opposés à ce livre blanc-là. Donc, un peu comme on voit ici, oui, je peux dire que je pense que si on recule d'il y a longtemps, là, les fameux wampum, ça disait qu'il y avait une coexistence pacifique réelle qui respectait chacun nos juridictions, mais également où est-ce qu'on avait beaucoup, beaucoup de choses en commun. Et je pense qu'il faut construire dans cette vision-là. À tout le moins, moi, c'est la vision que j'ai pour la suite des choses. Et comme je le mentionnais, je vais rester extrêmement entêté dans cette vision-là. Mais je dis ceci, je ne veux pas sembler négatif. Je pense que pour moi, c'est extrêmement important. Je veux travailler en étroite collaboration, en partenariat avec les différents gouvernements pour bâtir un avenir ensemble.
0: Vous prônez le dialogue plutôt que l'affrontement.
1: Oui, définitivement. C'est vraiment la dernière option, l'aspect confrontationnel.
3: Est-ce qu'ils vous ont consulté quand ça a commencé, ce projet?
1: Mais ça, c'est toujours la question. Je vous dirais que l'entretien qu'on a en soi va être plus long que l'entretien que j'ai eu à l'Assemblée nationale, oui. Juste pour vous donner une idée. Donc, avant même que le projet de loi soit déposé, non, il n'y a eu aucune consultation. Et aussi, tu sais, moi, dans mon rôle, à chaque fois ou presque, de façon systématique, j'ai une rencontre, je dois dire que ce n'est pas une consultation. Ça se peut d'avoir des échanges, des discussions de nature politique. Des consultations, c'est encadré. Il y a des objectifs. Donc, ce n'est pas parce qu'on s'assoit ensemble, qu'on a une discussion, qu'on a un échange, qu'on a une rencontre, que c'est nécessairement automatiquement une consultation.
0: Mm-hmm. Francis, vous êtes très inquiet pour la jeunesse autochtone. Pour certains, le mal de vivre laisse la porte ouverte au trafic de drogue, aux gangs de rue. parfois même au suicide. C'est quoi vos solutions pour redonner de l'espoir aux jeunes?
1: C'est vrai que je suis inquiet, mais sincèrement, je trouve qu'on a

0: d'un hockeyeur à chef des Premières Nations. Vous êtes motivé à vous lancer en...
1: Prend le d'âge mineur, oui. Donc c'est essentiel. Puis pour ce qui est... Puis,
2: Bill, ou vraiment, c'est vraiment...
1: Non, c'est l'enfant, c'est la personne qui est, ben, l'enfant, le jeune, le mineur, dans le fond, là, qui, okay. qui peut être personnellement poursuivi dans ces conséquences-là. Puis j'aimerais quand même rajouter que ça, c'est le processus pénal, hein, criminel. Donc, il faut vraiment comme distinguer du processus civil que je vous parlais pour des recours sur le plan civil, discuter un petit peu de la procédure, c'est que généralement, ça va débuter par l'envoi d'une mise en demeure pour faire cesser un comportement ou pour s'excuser ou, tu sais, de demander que ça cesse. Si, par contre, il y a urgence, comme on disait tout à l'heure, il y a matière à aller devant faire une injonction pour faire cesser, une ordonnance de la cour pour faire arrêter. Puis ensuite de ça, il y a la poursuite en dommages-intérêts. Donc, aller chercher un montant d'argent qui peut être significatif. Puis les tribunaux condamnent de plus en plus ce type de comportement-là, d'ailleurs sur les réseaux sociaux, parce qu'une fois que c'est publié, on perd le contrôle, puis c'est dommageable, c'est néfaste, puis ça peut entraîner des conséquences tellement importantes pour les victimes que c'est sanctionné sévèrement par les tribunaux, je dirais, puis il ne faut pas négliger. Ce dont vous vous exposez en faisant ça, donc le mot de la fin serait vraiment de ne pas tenter de se faire justice soi-même, parce que ça peut vous coûter cher, ça peut aussi avoir des impacts importants pour les victimes, puis vous vous exposez à d'importantes conséquences en faisant ça.
2: Excellent. Écoute, c'est super éclairant. Merci beaucoup, Maître Neveu.
1: Mais ça fait plaisir. Bonne fin de journée.
2: Yamé.
3: Kabedwa Kaimesh, Caroline Neveu, la note c'est comme une civile de Kawestan. Kaimesh, oui, oui, tu as une némène, né, oui, dans l'intimidation, mais tu as que tu as dit, il te démoune. Mais tu as dit, tu sais, tu m'as dit, tu m'as dit, tu m'as dit, Machine, ne the way Major Mahnagan, ne Kawestan, the one Machine, Mamachi, Duty, now when you magne, new in the Ganduinawian, Kawi, 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

0: Alors, nous dit juste que recevoir tout doit dire que nous de la maison communautaire, mais c'est notre à Québec, Jenny Hervieux. Quoi, Jenny? Quoi, Jenny? Je pense qu'on va splitter ça. On va aller directement au dernier tour de table. Ayodé, j'ai toutes les personnes qui ont été 12. Écoute, moi, là, ce que j'aurais aimé ça vous demander, là, comment avez-vous trouvé cette émission-là pour avoir participé ici, là?
1: Merci à tous les intervenants qui ont pris la peine de venir à l'émission. Je pense qu'il y a une émission très importante. Je vais arrêter le timing. Merci beaucoup à tout le monde. Les auditeurs aussi, un gros merci.
0: Que finalement, c'est ça, on arrive à notre dernier tour de table. Ça. Au moins, c'est ça que j'aimerais savoir. C'est quoi vos impressions en rapport à cette émission là, qui traite d'intimidation, comme Madame Saint-Laurent?
2: Ben, moi, personnellement, j'ai beaucoup apprécié le fait qu'on ait les propos de tout le monde, parce qu'on voit que c'est une crainte, une peur qu'on partage. Je dirais, dans la société en général, sur la communauté, en ville, partout. Et puis, d'avoir les points de vue, les solutions, puis de voir aussi qu'il y a des choses qui se font, c'est encourageant. Mm-hmm. Puis, comme le dit si bien le monsieur qui a parlé avant moi, bien, dénoncer parce que c'est ce qui nous fait bouger. Mm-hmm.
0: Y avait-tu quelqu'un d'autre, Tina et Christina?
3: C'est quoi que tu as dit que tu as dit que tu as dit que tu as dit que tu as dit que tu as dit que tu as dit que tu as dit que tu as dit que tu as dit que tu as dit que tu as dit que tu as dit que tu as dit que tu as dit que tu as dit que tu as
0: Merci. Lee.
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0: awana ne notre mission c'est informer, c'est vraiment ça la CKU, madame maître Neveu.
5: Oui, en fait, d'abord, je tiens à remercier vraiment là, tu sais, pour cette émission-là. C'est une initiative qui est vraiment importante, puis que sur le plan légal, dans notre pratique, malheureusement, on voit beaucoup trop souvent là, les conséquences de ça, puis on voit de plus en plus là, l'importance, en fait, là, de tous les intervenants au niveau de la prévention d'emblée, en espérant que les conséquences, en fait, judiciaires, puis tout ça, sont... qu'on ne se rende pas là, en fait, là, c'est surtout ça, parce que quand on va rechercher, comme je disais un petit peu tout à l'heure, mais tu sais, des montants d'indemnisation, ça ne répare pas le tort causé. Donc, la prévention demeure là, tu sais, essentielle. Donc, c'était super pertinent d'entendre tout le monde là-dedans. Puis, sachez qu'il y a quand même des outils juridiques qui sont là. Donc, c'est important aussi de le savoir. Là.
0: Merci. Quelqu'un d'autre? Comment est-ce, Madame Judith? Judith.
6: Oui. Bien, moi, je crois que cette émission-là était vraiment importante. Là. Je crois qu'on dit « Mamou en Inou » ensemble.
0: Oui.
6: Que, tu sais, ça montre que tous les domaines, que ce soit l'éducation, que ce soit Wewishtoon, que ce soit même le transport, je pense que c'est l'Institut de Chechnou aussi qui est… Non? OK, ça, pardon. Service communautaire, pardon. Puis qu'on est tous ensemble pour contrer ça, puis qu'on est là. Puis, tu sais, ça fait preuve qu'on est ensemble dans la communauté. Là, c'est le fun.
0: Merci. Il y avait quelqu'un d'autre, madame, peut-être? Karine Arsenault.
7: Karine. Ben moi, j'ajouterais que l'intimidation, elle est présente, puis plus on va en parler, plus on va en parler ouvertement, qu'est-ce que c'est, plus les gens vont être à l'aise de dénoncer. Donc, c'est pas de mettre ça comme un sujet tabou.
0: Oui.
7: C'est non, il faut en parler, il faut dénoncer.
0: Mm-hmm. Merci.
7: Merci beaucoup pour l'invitation.
0: Merci, oui, le Québec. Menotan. T'es d'une mentine, moi, l'émission est tout de mac.
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0: Μα χειμώνα μπούτ.
8: Μα τι είναι, μα χειμώνα. Τι είναι το ότι χαζιδόν, το χαζιδόν, μα είναι η bienveillance, ποιος είναι αυτός; Μνένμον. Quand tu peux me donner, parce que tu as autre, tu dois s'y mettre. Une autre, tu dois s'y mettre. On est à quoi tu lui donnes nos générations. À quoi tu dois donner l'exemple, tu dis minane. Tu dis habdiban. Amour, il faut, comment il disait ça? Il faut une communauté pour élever un enfant. On est tout le monde.
0: Bon.
8: Tu ne seras maintenant.
0: Je suis comme donner notre temps. Jessica, excuse-moi.
9: Ben moi, je voulais dire que vous n'êtes pas seule là-dedans, qu'il y a tout le temps quelqu'un pour vous écouter. C'est important d'en parler, de dénoncer, de faire de la prévention. Soyez pas gênés, peu importe le moyen, de communiquer avec nous, soit par courriel, par message texte, par téléphone, même en personne. Comme ça, on va pouvoir régler des choses puis s'en parler.
0: Mm-hmm. Merci, Jessica. Chloé?
10: Merci beaucoup de l'invitation. Pour faire un petit retour sur un peu tout ce que tout le monde a dit, je crois que le mot d'ordre d'aujourd'hui, c'était la dénonciation. Il faut s'y tenir tous ensemble, puis agir dans le même sens pour dénoncer l'intimidation.
0: Excellent, merci beaucoup. Gwena, je vous remercie beaucoup d'être venu, d'avoir fait ce bout-là de le dénoncer. Ben, de le dénoncer. Je veux dire de le dire, de où est-ce que vous êtes. Aussi, justement, avec ce que Menotan disait, il y avait beaucoup de personnes aussi qui étaient ensemble. Donc, c'est vraiment la fin. Donc, moi, ce que j'aimerais dire, c'est j'aimerais donner le numéro de Inou Écoute. Pour notre Huawei Chiton ici, c'est 418-444-4968. Si vous avez, vous ressentez des choses par rapport à l'émission, ou tu sais, il y a des fois quand on écoute des choses, ça sort, ben, dénoncez ou dites comment vous vous sentez, ce serait bien en masse. Michel, attendez, non, Michel.
11: Oui.
0: Michel Dustac, moi notre émission spéciale que sur internet ne trouve pas non mais après minute avoue que j'ai hâte de te doudmaclo.
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0: Oui, on peut faire ça aussi ou le 811 ya aussi on pourrait faire l'infirmière Chloé. Il disait qu'on est écouté partout. Au Québec, là, à quel numéro qu'on pourrait appeler pour peut-être le 811, j'ai suggéré. Oui, hein? Bon, on est le 811, je trouve, non, on peut appeler là, pour les autres communautés qui sont situées hors de cette île.
11: Mm-hmm. 811. Tu es sur le site? Oui. Tu es sur le site? Oui. Tu es sur le site?
0: Minata Adelar.
12: Le mot de la fin, c'est ça. 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une intimidation, où il y a une Sylvie, où il y a une Sylvie, où il y a une Sylvie, où il y a une Sylvie, où il y a une Sylvie, où il y a une Sylvie, où il y a une Sylvie, où il y a une Sylvie, où 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
11: o ha ma ta micro
0: ah mine nous parce qu'on est une équipe ça, de journalistes là.
11: Je suis venu à la maison.
0: Yeah, mate.

Ah, on a l'émission spéciale cadeau de maths l'année dernière, tu vois, notre DTG haute. On l'avait préparé 3 semaines, tu vois, si c'était pas 4 semaines, là, pour être capable de réunir, n'est que sinon, n'est qu'à pour date, n'est nous, justement, tu vois, l'intimidation. C'est vraiment quelque chose que j'ai été contente, tu dis, pédander aussi, tu dis, ouais, oui, dans des choses comme ça. Car on est. DJ Doodman, vous voulez tout l'écouter, là? On est sur Internet, sur notre site web, là. En complément, que sinon, on complète, parce que ça a été quand même 4 émissions, là. C'est presque 1h45, nous, je nous, mais dedans, tu vois. On est, ouais, je me demande, tu en donnes maintenant. Tu dis, Doodmec. Je dis de mec parce que c'est quand même des bons sujets qu'il y avait là-dedans. Mais là, qu'est-ce qu'on va faire? Moi, j'aimerais ça parler de l'émission après-midi, là, une émission spéciale du DG, femme du tricolore, je trouve. La deuxième ronde approche, ben, c'est ce soir. La CKU t'invite à venir à faire ta prédiction en direct. Là, ça veut dire, tu vois, tu vas inonder 927-2426. Tu rebouches un autre numéro. Ton nom. Tu n'envoyais qu'en direct. Tu taux de mec vos prédictions en direct. Donc, c'est aujourd'hui, c'est à 2h à 15h30, de 18h15 à 19h sur les ondes de la CKU. En numéro d'accès, tu es donné l'émission spéciale des Canadiens de Montréal en combien de matchs? 4, 5, 6, 7. À toi de le dire et tu te dis, un autre gagnant, un chandail authentique de Demi Dove, son nom. Participation. Ouais, moi, tu oui. Oui, dans ta participation en nom, oui, dans que je prenais en 4, 5, 6, 7, là. Avec ton bon de l'émission dans la publicité sur la page ckau.com, tu vois, avec, on a eu 9 partages, c'est quand même pas pire. Donc, c'est après-midi, nous avons de bien, tu vois, non, à une autre, Michel Wallant, Gilbert Wallant, tu vois, tu dis, vous accompagner dans ce concours-là, tu vois, on est 927-24-26, 927-29-09. Là, il nous reste 3 minutes. Je vais avoir le temps de vous parler des immobilisations. Tu vois, immobilisation dans ma page. Nous, la route, on était Jenigan, le cimetière, on est à Malio-Tenant, on est à Tnaganode, des tuyaux, non, c'est Pédanier, et puis donner des gros tuyaux. Donc, si tu veux aller à... à, à

année, on invite à déposer les résidents étudiants standardés vos gros rebuts, ni gants de tijouat. Donc, on est tout, tu vois, dans les questions, tu habituellement, on est là. Un épée dans nous, là, le gros poubelle, là, quand on écoute des Wenjin, tu dis, mon Rodnago, vos affaires. T'sais. Donc, faites votre gros ménage, cherche-moi dans 2 semaines à Maliotenam le 18 mai. Donc, mon chum, c'est le fun de mettre ça dehors, là, pour t'es pas obligé d'aller nader au centre de dépôt, là, des Maliotenam, que t'as renoué, là. Ça va être des gros rebuts à Maliotenam, tu vois, semaine du 18 mai dans 2 semaines, Washat dans 3 semaines, le 25 mai 2026, au nom, tu vois. On est oui, dans, tu vois. Là, il est 59, H, la seconde, tu vois, il y a un métier de dedans, on se revoit vendredi.

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5: On est en Grèce, il y a comme information jusqu'à date, là, puis, vous, dès qu'il est en Nice, on va vous donner un bout de son, des. 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
4: Maintenant que tu as joué à Houston, Jean-Patrick Rock, vous m'en remontez?
5: Oui, moi, regarde, ce matin, il a dit Milan, il a dit que c'était Manimon.
4: Je me suis dit maintenant, Milan, il a dit que c'était Manimon. Et on en a aimé, vous m'en remontez, Jean-Patrick Rock, de Pessamita. Et à vous, il a dit que c'était un ton niche, mais je crois que c'était un droit de Pessamita. Et quand j'ai eu avec eux, je me suis dit, la première ministre du Québec, Christine Fréchette. Au temps de l'Assemblée nationale, on a dit, le discours cérémonial, le discours inaugural, il y a eu des gens. Mais là, je suis dit, je suis dit, de l'Assemblée nationale, je suis dit, peut-être que j'ai eu l'autre qui t'a dit ton talon. Tu as une grande story. Tu as une chouette. Tu as l'autre qui dit l'autre qui m'a dit. Regarde, tu as eu l'autre le projet de loi numéro 1, la Constitution. Tu as eu l'autre qui m'a dit une chose. Moi, j'ai dit qu'il y a un bel tas de l'eau. Dans des bouts, tu m'as dit ton de l'autre. Tu as eu l'autre qui m'a dit ton de Il a dit que le projet de loi numéro 1 qui a été fait. Il a dit que le projet de loi numéro 1 qui a été fait. Il a dit que le projet de loi numéro 1 Mais c'était pas tard, nous, on a dit qu'il y a des gens qui ont été en train de se faire. En plus, nous ne pouvons pas faire ça. Nous ne pouvons pas faire ça. Nous ne pouvons pas faire ça. Nous ne pouvons pas faire ça. Nous ne pouvons pas faire ça. Nous ne pouvons pas faire ça. Nous ne pouvons pas faire ça. Nous ne pouvons pas faire ça. T'es bandé ou t'as quitté de l'Assemblée nationale ou t'es obstrué aux choses mauvaises, mais ni Joseph. Si j'y vais droit aux choses mauvaises, n'est-ce pas, Malagan, ou t'es au tas de Nastan. Christine Fréchette, Premier ministre du Québec. Et on j'ai échoué avec Diane ou mettre de base mon. Ou mettre de base mon et de pas tarder. Wadagan, le championnat national de hockey autochtone a été régina netouan. 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Tandis que c'est cette négé au radio, tout est où est-ce que tu as dit? Il l'a eu à 7. 8 à 3, gagnez-vous tout à fait. C'est l'équipe de l'Est et du Nord. Évidemment, les portes de l'Est et du Nord. L'Ontario, une dame, une horse magnus, gagnez-vous tout à fait. Mais regardez au radio, on dit au Steve Gros, lui, n'est. L'entraîneur en chef qui vit l'armoire n'est qu'à dit d'abord au Raho Khadiahim. Parce que toi, nous, il était au Nélo Pégo Goubaniem. Et on est en train de dire, Mike Stacy Kanawagene, un entraîneur assistant, il a dit. Oh, il dit, on est là. J'ai dit, vous êtes quarantaine, j'ai dit, trois mois quarantaine, j'ai dit, mais toi, toi, au radiat. Parce que toi, n'y a pas de ok. Eux, t'as mon quarantaine, et paye, il l'a. Ou t'es obstigué, il l'a, t'as mon quarantaine, et pas de toi, non, d'arno. Et vous n'êtes pas, mais écoute, ou t'es de voir noir, t'es au radiat. Vous autres, Malonawa, des Gidab Marinit, on a l'air à dire Pistowood, le Hawken, et l'eau, Tam Hazel, Ontario, à Ojadiala. De toi, on va des Steve Gros, lui.
6: Oui, j'ai deux entraîneurs ici assistants. Dans le fond, j'ai un Inou que tu connais bien, Adam Jourdain, puis j'ai Mike Stacy qui est un Mohawk de Kanawagé. Puis j'ai Alain Mador qui vient d'Essipit comme manager, le général le gérant. Et j'ai aussi un soigneur qui est Jean-Marie Coucou. Donc, on a une belle équipe là, de staff d'entraîneurs ici présents. Hier, il est arrivé malheureusement un accident à Mike Stacy. Il a reçu un coup de bâton d'un joueur. Il est obligé de se faire coudre des points de suture sur la lèvre. Puis il a perdu une dent. Là, il est présentement chez le dentiste là, parce qu'il s'est fait frapper hier au banc.
4: Comment c'est arrivé?
6: Écoute, c'est un joueur de la Saskatchewan qui a voulu mettre un de nos joueurs en échec. Puis notre joueur l'a esquivé et le gars est arrivé avec son bâton puis directement à la hauteur de la tête là, de Mike. Là, c'était pas très joli là, à voir. Là. C'est une chance qu'il ait fait fort notre Mike là, parce que sérieusement, là, c'est plusieurs points de suture avec une dent en moins. Là.
4: On en a gardé deux. Steve Gros, lui, a dit à Matt les portes de l'Est. On en a gardé deux. Steve Gros, lui. 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Marc Théonde et Sibiolo, le gérant, Alain Mador, il n'y a pas d'argent. Et Gouetan de Minat, Jean-Marie Coucou, on est le soigneur, Kantoriat ou Raoukadarim, ou Erouyarlet. Et on est Yéitaz Mounanot, Kanyoudou d'Akwit, 8 à 3 Kanyouda. On t'a l'une tamliot, Nito, l'Ontario. Je suis un homme de Regina, Saskatchewan, je suis un homme de la Nouvelle-Écosse. Je suis les maritimes, je suis un homme de la Nouvelle-Écosse. Je suis un homme de la Nouvelle-Écosse.
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0: Le championnat national de hockey aborigène qui est autochtone du Vadinanona. Ni tenen les provinces Wadarno. L'Alberta, Manitoba, Québec, Saskatchewan, Ontario, Mac Colombie-Britannique, m'a nommé la Nouvelle-Écosse. 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Est-ce que j'habitais bien à l'époque? N'était né, mais n'a dit. 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C'est ou chadiabenou, m'a dit, oui, l'or. De toi, toi, va de Steve Grouli, à te patte. Aïe, t'es de malou, t'es de tranoul. Qu'est-ce que Steve Grouli, head coach de l'équipe Penn,
1: porte de l'Est et du Nord?
0: Parlez-nous un peu de la situation depuis, depuis hier, lundi, mardi, aujourd'hui. Vous avez eu des parties contre Saskatchewan.
2: Yes, quoi Bernard, oui, nous autres, on a joué hier contre la Saskatchewan. Écoute, ça a été une belle game, franchement. La première période, il a fallu s'adapter. On avait des jeunes qui n'avaient pas jamais participé à ce tournoi-là. Donc, la première période n'a pas été comme on voulait. On commençait à tirer de l'arrière. Par la suite, on a réussi même à reprendre les devants en troisième période, 3-2. Ils ont mis ça 3-3, puis malheureusement, on l'a échappé en fin de game à 5 minutes de la fin, on a perdu 4-3. Sauf que, comme je te disais, quand tu as répondu tantôt, malheureusement, leur premier but, il y avait un hors-jeu, on l'a calé, mais malheureusement, pas lourd, reprise vidéo. Quand on l'a revisionné hier soir, là, il y avait vraiment hors-jeu là, sur leur premier but, donc logiquement, il n'aura pas dû compter. Mais aujourd'hui, c'est la grosse surprise. Sincèrement, écoute, moi, ça fait une dizaine d'années, je suis dans le programme, comme je t'ai déjà dit, et je me souviens peut-être d'avoir gagné lorsque l'Ontario se divisait en deux, là, Ontario North et Ontario South. Des fois, ils ont deux équipes, mais je me souviens pas en 10 ans d'avoir battu l'équipe de l'Ontario lorsqu'ils ont seulement une équipe. C'est toujours une équipe redoutable. Puis aujourd'hui, on a sorti beaucoup plus fort, puis on l'a gagné 8-3, puis c'est tout en l'honneur de notre équipe.
0: À votre temps, il y a une demande de dire une dame, l'indemnité, on est le l'Ontario, tandis que c'est autre chose, il y a. Moi, t'as fait une table, Oui, c'est intéressant. Félicitations pour la première partie. Là, pas été facile, j'imagine,
2: non? Non, la première n'a pas été facile. On jouait contre l'équipe haute. Mais comme je te dis, tu te souviens, lors de notre première entrevue, je te disais, je ne sais pas, mais cette année, je pense qu'on a une équipe qui peut aller aux grands honneurs, qui peut participer à la ronde de médailles. Tout est encore possible. Demain, on joue contre la Nouvelle-Écosse. Ils ont perdu leur première game. Ils ont perdu quand même un gros score contre le Manitoba. Et il va nous rester après ça d'affronter le Manitoba. Puis on va jouer en fin de journée, donc jeudi. On va être capable de contrôler notre sort, dans le sens où on va savoir les autres équipes, c'est quoi ça prend pour se classer dans les 5 premières équipes pour pouvoir avoir accès à la ronde de médailles.
0: Aujourd'hui, vous avez remporté contre l'Ontario, je crois. C'est ça que tu disais, là.
2: C'est bien ça. On a gagné 8-3 aujourd'hui contre l'Ontario.
0: Vous en avez compté des buts. Est-ce qu'on connaît les compteurs?
2: Écoute, je sais que Channing Cooper a deux goals. Je sais que Xavier Cheneau, je pense qu'il y en a deux aussi. En ce qui me concerne le reste, je m'en souviens pas de mémoire. J'ai pas ma feuille de notes avec moi, donc je me souviens pas des autres marqueurs.
0: Steve Grosley, j'ai eu de marneau, et puis de poil, j'ai eu de marneau, Saskatchewan, London, Pickersgill, première période. Deuxième période, t'es quoi de Xavier Duchesneau? Assisté d'Otago Hoven, Brisson, Boivin, McKenoche, Petit Coué. Minadoué, biteur, poids de Xavier Duchesneau, Minad Niho, biteur, pour. Deuxième période, t'es quoi? Saskatchewan, biteur, poids London, Picker Girl. London, Picker Girl. Minad Miko, le moine. Troisième période, t'es quoi de mouk, Peter Poinim. Peut-être c'est toi, Peter Poinim, Colin Moses. Elle a assisté d'Odarouben, Jordan Cléry, Miko Lemoine. Brisson Boivin, Peter Poinim, Minat. Minat, Peter Poinim, Channing Cooper. Elle a eu, Olivier Simard, Mac Etten Roy. Jordan Cléré, Minadoué, Biteur, Poit, Arnaud, Colin Moses, puis il y a eu Shannon Cooper, Minadoué, Biteur, Poit, troisième période, t'es quoi? Nahosh Mark Nestaniben, ou t'as quitté le logo à Houkadiat. Et comme le j'ai regardé, Minad, nous Houkadiananio. Ça a pas dit, gros, des gilano, c'est que tu n'as pas mort de te sauver à dit Neu Tamimek, National Aboriginal Hockey Community. Championship, il fait d'arnone. Miam, c'est la bataille de Hiro, des minutes, Pégo. Si elle est au top, si tu as des huit logos de Levin, c'est trop lourd. Non, mais l'autre, oui, c'est au Nouvelle-Écosse, mais l'autre, c'est Gargal. De toi, toi, de Steve.
3: Vous avez une autre partie à jouer demain, je crois.
2: Oui, demain, c'est contre la Nouvelle-Écosse. On joue demain matin à 10h15, donc vers midi, heure du Québec. Et comme je te disais, on va terminer notre tournoi à la ronde le jeudi après-midi contre le Manitoba.
0: Hosel, c'est une dame à la Nouvelle-Écosse.
2: On s'attend à une victoire en ce qui nous concerne. Il ne faut jamais, jamais sous-estimer une équipe. Tu sais, une game de hockey, ça joue sur la patinoire. Mais Eastern Door and North a toujours eu du succès contre les Maritimes. Donc, je m'attends à une victoire de notre équipe. Là. Puis absolument, ça nous prend deux victoires là, pour pouvoir continuer dans ce tournoi-là. Là.
0: Comment se comportent les jeunes, tant au niveau des filles qu'au niveau des garçons là?
2: Écoute, moi, je vois pas beaucoup les filles parce qu'ils sont sur un autre étage. Je sais que ça a été difficile pour eux hier lors de leur match contre le Saskatchewan. Puis, habituellement, on est capable d'aller les encourager, mais ici à Regina, les transports sont très difficiles là, avec l'organisation. Donc, on n'était pas capable, nous, l'équipe masculine, d'aller encourager l'équipe féminine parce qu'on n'avait pas de transport. Et je sais, lorsqu'on a quitté tantôt l'aréna, ils étaient sur la glace qui était en première période. Mais je sais que ça n'allait pas aussi bien qu'il aurait voulu. Par contre, en ce qui nous concerne, les garçons, moi, ce que j'aime, c'est qu'on a du caractère. On ne lâche pas. Tu te souviens, je t'avais parlé à un moment donné, notre problématique, c'était toujours la troisième période où est-ce qu'on manquait d'énergie, on manquait un peu de gaz. Et c'est pas ce qui se produit cette année. On a des joueurs qui ont joué du haut niveau, on a des joueurs qui sont en forme, puis on est capable de rivaliser avec les équipes parce qu'on a de l'énergie même en troisième période pour le démontrer. Parce que, écoute, on a remonté de l'arrière hier. Puis aujourd'hui, même si on avait pris les devants en deuxième période, on a continué à marquer des buts puis à pouvoir aller chercher la victoire. Là.
0: Les jeunes vivent une expérience quand même intéressante pour eux. Là. Il y en a plusieurs qui sont nouveaux dans les équipes masculines.
2: Oui, puis tu sais quoi, il y a quelque chose que j'aime beaucoup, c'est que l'équipe est très humble. Tu sais, je veux dire, on s'est réjoui de la victoire contre l'Ontario après dans la chambre, mais après ça, déjà tout de suite, les gars, là, c'était pas, on est sortis, puis c'était pas la tête enflée. On garde le focus pour la prochaine game. Comme je te dis, tu m'as demandé mon pronostic contre les Maritimes, mais n'en demeure pas moins que les gars, ils prennent rien à la légère, puis ils savent qu'il va falloir souffrir, puis d'aller à la guerre si on veut être capable de pouvoir se classer pour la ronde des médailles.
3: As-tu d'autres choses à nous apprendre par rapport au tournoi?
2: Écoute, ce que je te dirais, c'est que c'est un beau tournoi ici. C'est dans un grand centre. Au Cooperator Center, c'est un gros centre. Il y a plusieurs patinoires. Moi, je préfère toujours quand on est dans un endroit où est-ce que seulement deux patinoires, on sent beaucoup plus l'enthousiasme du championnat national. Ici, je trouve ça très gros. Et aussi, on est logé sur un campus universitaire à l'Université de Regina. Donc, c'est un super un bel endroit. Mais on est un peu loin de tout. Donc, on n'est pas capable de pouvoir aller encourager l'équipe féminine. C'est ce que je trouve dommage jusqu'à présent, mais peut-être que ça va se corriger là, d'ici la fin de la semaine. Je te remercie, Bernard. Merci de me donner la chance de parler de l'équipe. Puis, comme je disais l'autre jour, encourager notre équipe via les réseaux sociaux là, de la Commission de la santé. Ils ont une fille ici qui fait un travail incroyable, qui est Maude, avec les réseaux sociaux. Donc, continuez à nous envoyer des ondes positives, puis espérons le mieux pour la balance du tournoi.
3: Là-dessus, si tu n'as pas d'autre chose à ajouter, Steve, on te remercie de nous transmettre ces informations à partir de Regina, Saskatchewan.
2: Je te remercie, Bernard. Merci de me donner la chance de parler de l'équipe. Puis, comme je disais l'autre jour, encourager notre équipe via les réseaux sociaux là, de la Commission de la santé. Ils ont une fille ici qui fait un travail incroyable, qui est Maude, avec les réseaux sociaux. Donc, continuez à nous envoyer des ondes positives, puis espérons le mieux pour la balance du tournoi.
3: Encore une fois, Steve, on te remercie beaucoup pour les informations du tournoi de hockey, le championnat de hockey national autochtone.
2: Merci beaucoup. À bientôt. Tiens, oui, merci.
3: Alors là, Gabedric, Steve Gros, lui, il est entraîneur-chef et il en a les équipes, l'équipe, les portes de l'Est et du Nord, au Pistugio-Lout. 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Regina, Saskatchewan. 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

Dr. Zouder, Sylvie Benoît-Gréton. Les années discours qui étaient présentement expressionnels de Benoît-Gréton. Entre-temps, il y a du maintenant, du maintenant. On t'a dit que dans une émission, il y a des horizons comme je suis à la chaîne, vous avez senti la deuxième ronde. Oui, je suis maintenant, tu vous avez senti la horizon, vous avez senti la deuxième minute de matin, il y a des horizons, vous avez senti. Avec notre nuit d'étendue, ça, depuis hier, vous avez évidemment que c'est une nuit d'étendue. On est à Montréal, nous sommes dans le métro, là, Bopla, ouais, je vais dans ça, on est métro, c'est métro, on est métro, c'est une nouvelle matinée, j'ai vu dans le métro, t'es où, t'es à la radio, j'ai mis dans le métro, ça. Fait que, on est moins, j'ai vu dans le téléphone, on est métro, le réceptionniste, c'est sûr. J'ai vu dans vos coordonnées, on est métro, vos coordonnées, j'ai vu dans, on est métro, c'est pitié, venez, oui. On est métro, c'est 8 mecs, et vous êtes, c'est gagné, ouais, en combien de parties? On est métro, alors, j'ai dit d'abord que la série, vous allez voir, dans la deuxième ronde, vous allez voir, le Canadien m'a beaucoup plus. Et moi, j'ai dit non, ça, c'est 8 mètres. Alors, j'ai dit, nous, t'es mes doigts, ils tapent dans les mes doigts, et 8 ans, mais vous allez voir, plus, ma mère, j'ai dit, mes doigts, tout à l'heure, dans la série, là, la série. Alors, j'ai dit, miami, si vous êtes, qu'est-ce que vous faites, ils gagnent une année, beaucoup plus gagnent en cette partie, là-dedans. Bon. Qu'est-ce que tu fais de tes mains de Buffalo en cette partie? Mac Buffalo has not yet announced its imminent Tampa Bay trade. Non, ça c'était pas facile. Quand nous il a dit ça, ce serait pas facile. Que malgré tout, il y a tout d'abord négo. Ça va moins loin. Là, je n'ai rien à penser. Mais nous avons une Tampa Bay. Nous avons eu dans la négo mais toi nous t'as dit. Alors nous avons dit, eh oui, tu connais le trade. Non, ça. Moi, que c'est une des meilleures matières disponibles. Mais que c'est une citation. Nous avons eu dans le mais toi nous t'as dit. Non, ça. Alors nous avons dit, eh oui, tu connais. Ah, ni quoi, nous avons dit Colorado. Alors moi, nous avons dit mon nia. Nous avons eu dans la deuxième ronde. Que ah, ni quoi, nous avons Colorado. La première partie, mais c'était pété, non. Ça, on est déjà dans les trains, non. On est déjà dans les trains, ça. Comme je disais, la LNH sur Mac, on va se concentrer sur les Canadiens de Montréal, Mac Buffalo, la série. Mac, bien sûr, j'ai trouvé de l'authenticité, mais bien sûr, on est authentique, authentique. On a un absolu, comme je disais, mais tout ça, authentique. On est déjà dans les trains, et tout ça, petit à petit, sur les trains, non, ça. Aha, on a mis dans une étude, et un screamer ou non. Bon, on a dit que vous regardez nous dans des water off demain soir, tout est notre street note, ça. On a mis dans une question de vous regardez nous, pas bien, et de hier, et de hier, ou de hier, ou de hier, ou de hier, ça. Ma que ma deux questions, si ma main de cognier, ma question de mes dates est étonnant, ou aska, de ici, à moi, ou de question de noir, et de nid, ma habit, mit, hippie, les chalets, ma met de met, question de mes dates, ma nous tiens, nous sommes des pieds dans port quartier, ne mes dates, ouaska, ouaho, ici, ou moi, je n'y gâte ma ninja. Qu'est-ce que nous avons fait, sinon, je vous regarde, non? Sinon, il y a deux goûts à cohab, je n'ai qu'un de temps, 145 FM, je n'ai pas ça. Hey, man, je vous regarde, tu m'as même de revenir. Mardia, quand tu as besoin de ce que j'ai dit, plein de watts, que sinon, il nous a dit, je vous regarde, non, nous avons eu, oui, tiens, nous avons eu, ce que j'ai dit, nous avons eu, que j'ai dit, non. En gros, nous, il y a des abstinences, il nous a dit, tu as pas mouru, il y a des, tu as perdu, il y a deux, je vous regarde, non, ça. Alors, là, je suis dans ce que et, vous êtes pour les bénis, vous êtes là, évidemment, tu es dans ce que vous n'avez, sinon, je vous regarde, non, ça. Et mes autres, nous avons dit, nous avons dit, nous avons dit,
Ça va être la programmation de nuit, mercredi, là, et oui, je connais, je non, ça, mais que, vous savez, tu vois, il y a tout le monde, je connais, je connais, la programmation de nuit, oui, je connais, je non. Fait que, quand je connais, bah oui, c'est la manu, ça, tout le monde va se concentrer sur le hockey de ce soir. René Médotine, et oui, je connais, je non. Ah ah, René, pour les gens, je vais être avec vous jusqu'à 16h, 16h à 19h, notre ami Kate, puis Julia. Programmation de nuit pour ce soir à partir de 19h. Merci de s'intoniser au Habitron Radio pour la grosse banlieue des Sept-Rivières, où que vous soyez en ville. Bonjour, bonjour, merci très sincèrement d'être avec nous. Aux internautes qui sont connectés à CKAUR.com, merci à vous aussi. Merci très sincèrement, hein, infiniment. D'être avec nous, internautes, où que vous soyez dans le monde, ainsi qu'on va dire bonjour aux Atikamekw qui sont connectés à CKAU.com. Bonjour à vous, les Atikamekw, Manouane, Obidjouan, Makawin, Montachi, et Waitane, bonjour, bonjour. À tous ceux et celles qui sont connectés à CKAU, à vous aussi, bonjour. Ah, je suis un peu plus grand que moi.

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cime itu ok il va avoir une émission spéciale concernant le match de la ronde 2 concernant Buffalo et Montréal. Vous prédisez combien de matchs puis qui va l'emporter la deuxième ronde qui va l'emporter puis vous prédisez combien de matchs. Que tous les finalistes vont être rassemblés si vous avez ceux qui ont eu les bonnes réponses, ils vont être finalistes. On peut gagner le gilet de Demi Duff, un gilet authentique des Canadiens Demi Duff. Ça, c'est tout ça à 2 heures, à partir de 14 heures. Que vous pouvez appeler, je vais vous donner les numéros. Mais toi, tu es un Twitter, tu es un 418-927-2426. Ben nous mettez au état le 418-927-2909 et au état. Mais vous êtes où? Mais où est-ce que tu utilises? Mais toi, tu téléphones moi, lequel? Vous êtes à lequel? Il y en a qui me disent, il y a des abstérés, je vais être non, ça. Tout le monde, il y a des numéros sans frais. 1-877-927-2909. Ah ouais, il y a des téléphones. Tiens, je vais te dire, lequel? Et au état, je vais être non, ça. Tout le monde est invité à participer à l'émission de 2 heures concernant la LMS Buffalo et Montréal. Prédiction et en combien de matchs et qui va l'emporter cette ronde. Avec les méthodes inévitables. À 2 heures. Les méthodes, c'est Tiapcha. Les méthodes, le match est ce soir à Buffalo vers 7h, vers 19h, et oui, non, tu es rite, non. Bon, les méthodes, c'est Tiapcha, je m'en ai scoupé que je rite, non, ça, et que je m'en ai prêté, ouais.

0: Donc, je vais demander à Feu Canada que je réduise le numéro du bandana, téléphone, les transferts, les téléphones, mais c'est tout. Quoi, je te bats.
1: Quoi, je vais donner?
0: Ah, je vais donner, je vais dédier à la musique, ça.
1: Ah, je vais dédier, les gars, aux bandana, oui, poli, oui, au net, c'est correct. Ça veut dire les autres lignes, tu vois, bon.
0: Ah, que c'est beau, bon, qu'est-ce que je vais donner? Écoute, poli, ça.
1: Ah,
0: écoute, Bye. 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
1: 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On est mogue disponible, t'as on est mogue ni mieux, t'as on est quatre mètres tang disponible. Mais des deux d'où t'as tu vois où tu viens, t'as les réceptionnistes ça que il est tout Fagnon, Mag Andréanda, ok, nous on est où quatre t'es mieux, où ça tu dis minouille que l'information, tu dois regarder comment ton numéro de cellulaire, tu gagnes une, mais tes prédictions, tu vides, et tu peux revenir en non, tu vides, mais t'es à deux. Ma convite partie ma wenne gagnant ma ta di wait bni on est mok code qui ha won parce que des bodo ma tam les gars qui mot passer en gens sur moi avec le plus de participants les gars nan oui de mot des petits commentaires puis tu chabou des bignac tu dis que sont éminents qui participent de ça
0: qui me dit
1: tu dis me dit ça avec le prix à gagner déjà pays de gagner déjà junior tu as dit pas j'ai ce comme dadi ou d'hicha OK, non, on est des boîtes, non, mais question à gagner, on est de la prédiction, j'ai d'abord, moi, j'ai chez mes droits de la deuxième ronde. Avec d'où dedans, on devoir de...
2: La prédiction du DG, où je suis que d'être comment m'acheter, non? Tchin, ta prédiction.
1: Pas de m'acheter, oui, avec nos devoirs, nos dédans, nos derrière, avec, je pense, les séries, tu vois, l'affrontement dans la série des éliminatoires, ça, Buffalo, mais Canadien, ça. En 1970, puis tu aimes Buffalo, l'année nationale, ça. Avec,

0: Nous ne stockons pas, mais c'est à 98 aujourd'hui. Avec une demi-finale d'association, avec Buffalo gagné. 4-0. C'est ni mahado, c'est balaya, c'est tout ça. C'est dans votre, c'est une gamme bagnano. On est pas nos voisins historiquement, mais tout ça en 93 finale de division Adams. C'est où je connais les divisions. Ils ont Canadiens gagné. 4-0, balaya, parce qu'il y a une autre de moi. Maintenant, en 83, on est au chiquette qui a eu la série 3-5, il y a eu la série. On est gagné à Buffalo 3-0, on a gagné dans le temps de Gilbert Perrault avec Don Edwards, c'est Adam, il y a eu gardien, on a dit, c'est si tôt, on est comme les deux, etc. Et qu'il on est pas gagné historiquement. Et moi, jusqu'à la rate, moi, il m'y a droit, ça, en 98, mais c'était nuit aujourd'hui, hein, en demi-finale, deuxième tour. Avec Buffalo, balayé, d'autres moments, 4-0. Et je suis retourné à mes deux, non, parce que on est un gardien de but, mais c'était abattu, ça, ça, on est Dominique Cassic, question de voir, on est mouru, donc, ça. Et on a dit que c'était un gars qui en finale, on est abattu, c'est maintenant, on est en 98, ça. Et on est, je prends le bilan global, les séries déjà, des Canadiens déjà, 4 fois gagné en 73, 91, non 90, 91, mais 93. Avec Buffalo a gagné, nous avons gagné la série en 75, 83, mais 98. Avec l'affiche, l'affiche en fin de compte, ça, c'est 18 victoires les Canadiens, 17 de... 17 défaites, non mais 17 victoires, les Buffalo, on est mort. Mais c'est une grande discadette, c'est une histoire où ils ont d'autres dans la saison, ça, ils ont gagné de Buffalo. Mais après, on a acheté une gagne, ben, Canadien, ça. Et qu'ils ont, oui, mais tout à l'heure, avec 9-2-7, 24-26, vos prédictions, oui, parce que le mec, ça, le réceptionniste, tout, tu vois, tu vois, tu vois, acheté Maria, au dernier, Mac 29-09.
1: Matuane, toi, tu dis gagne ou non? Un gilet? Mahadou a dit un nom, un numéro?
0: On était le 93.
1: 93 demi-dove.
0: Ah, tu sais, peut-être que.
1: Authentique, n'est-ce pas? On est le capitaine des joueurs, ça.
0: Ah, on était gagné. Mais question, les gars, d'abord, on dit ça, paye-moi ça que gagne. S'il y en a 13 participants qui gagnent, le verdict, qui est que ta boîte, les 13 noms, c'est en haut qu'on a ce qu'on a. Puis, tu sais, puis j'ai payé quoi tout là. Et qu'il y a une autre, tu vois des noms, mais tu t'es
1: 92-7-24-26. Avec Tournin, tu sais, c'est même la particularité du Nagdwadan, moi, en ce début de série, Mahashtot qui donne aux Jensen les sables de Buffalo, ça pourrait jouer contre nous autres.
0: René, c'est sûr, c'est ça, mais que Jensen est le premier trio, mais c'est toi, oui, non, non, pas ça, mais Tendahat, Tampabé, Camédon, ça. Et moi, nous disons, oui, maintenant, dans la route, mais nous, que t'as, oui, de dédo canadien. Il est qu'on fait le. Ah, t'es avec Michel?
2: Ah,
0: oh, Michel, mais non, j'ai géré, dit d'autres, mais le console. Alors, nous, ce que t'as, il met ça, tu vois, regarde, nous, tu sais, on est. Que oui, nous, ce que t'as dit, au bagnant. Ah, ouais, ouais, c'était nous, bleu, Michel, canadien, bien, pis t'es gros.
2: Allô?
0: C'est le volume.
2: En voyant.
0: Ok, tu peux juste le volume, on a dit non, on a dit l'écoute de Mahadou, Michel.
2: Ah, l'interférence.
0: Ah, on est miam, on est miam. 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
3: Je
0: ne sais pas si tu as dit ta participation que tu as dit oui, mot. Tu ne sais pas si
3: tu as dit.
0: Ego, Ego, Yamé, tu m'as dit. Bon.
2: Je vais te dire. Pour le prochain round. Ok, à Louis Gilbert.
1: Quoi? Oui, à qui on est Mick?
4: Wapstan.
1: Wapstan Fontaine?
4: Ah, Wapstan Fontaine.
1: Quoi, Wapstan? Avec Huawei de Mounanja, puis tes prédictions, tu vois, Denman, ça s'enligne comment?
4: Buffalo de Lagnot.
1: Car.
4: Buffalo de Lagnot.
0: Combien de parties?
4: En cinq parties, Buffalo.
0: Ok, hey, jamais mais non, mais c'est un anti canadien.
4: Maman. Mais si go, mais moi mieux un anti, ça deux des anti, pas mal d'autres nous.
2: Prenez.
0: Ok.
4: Oui, dans
0: route. Et vous, tu es comme d'un Jimmy. Tu es comme d'un Jimmy.
4: Ok, je suis comme d'un Jimmy, il me twitte.
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0: Ok, on va acheter une chute. Tu veux donner?
2: Ok. Allô,
0: oui. Oui, allô? Oui, allô?
2: How did you?
0: Où vais-je donner?
2: Allô?
0: Oui, allô?
2: Est-ce que je vais. Allô. Malgré où est-ce que tu dis, mais je crois que c'est ma... Je suis très bien gagné que tu vas dire que je suis très bien gagné. Radio. Puis il est venu là, ma deuxième téléphone. Allô, allô. Je vais donner. Je vais donner. Allô. Je vais vous mettre là, je vais te voir. Allô. Je vais te dire une chose. Allô.
1: Bonjour, à qui on parle? Erika Pinette, comment ça s'enligne d'après toi, en ce début de série? Comment ça va se terminer?
5: Moi, ça va se terminer, je pense, en 7 parties pour les Canadiens.
1: En 6 pour les Canadiens, je t'en dis?
5: Non, en 7.
1: En 7 pour les Canadiens.
0: Et vous, as-tu des commentaires pour la game de ce soir ou tu vas... t'as confiance pour les Canadiens? OK, c'est beau. Merci de ta participation.
5: Merci.
0: Yamé.
2: Yamé.
1: Le volume, c'est Michel.
2: Ben, qui mouille là. OK. Bon, qu'est-ce que tu n'as pas fait?
1: Quoi, quoi?
2: Radio. Allô.
1: Quoi, quoi? Bon, on est jusqu'à date. Oui, donne les prédictions.
2: Je suis arrivé. Allô?
0: Oui, allô, radio? Oui, vous pouvez la date.
6: Yes. Allô, allô?
0: Oui, OK. Ta prédiction pour la série Canadien-Buffalo.
6: Oui, OK. C'est Canadien en 6.
0: Canadien en 6, ça?
6: Ouais.
0: T'appelles d'où, de Ouachat-Maliotenam ou...
6: J'appelle du bureau à côté de Webster Fontaine, là. J'ai entendu ta prédiction, ça se passera pas de même.
0: Bon, OK, c'est beau. T'as-tu des commentaires suite à la game de ce soir? Tu donnes-tu l'avantage aux Canadiens à cause de la défensive, offensive au niveau des buts, gardien de but?
6: Ah, ça va être une game facile. La défensive du Canadien est trop forte pour les petits sortes de Buffalo.
0: OK. Ça va être au niveau, comme tu dis, pour la game de ce soir. En 6, c'est ça, ça, Canadien?
6: Canadien en 6, oui.
0: C'est beau. Merci de ta participation.
6: Yes.
0: Bonne journée.
2: Ok, c'est bon, mais Hacha, quand tu as dit que radio.
1: Jean-Pierre, ça.
2: Radio, oui, je vais. Ok, Hacha, tu as dit
1: que. Quoi? Oui, à qui on parle?
7: Evelyne.
1: Finette. OK, Miss Poutine.
7: Yes.
1: Comment ça va, Evelyne?
7: Ça va bien.
1: Est-ce que tu es une partisane des Canadiens? Comment les sabres tu es?
7: Ben oui, j'ai dit ça, mais mon poulet que j'ai payé, là, j'ai pogné Buffalo.
1: OK. Avec Tin, mais Eddie Dadman, Tin, Ernest Wadman, le hockey, Mac et Emmanuel Adado, les Canadiens. Tu en es tes prédictions pour la série Les Canadiens contre les sabres?
7: Buffalo en 6.
1: OK. Buffalo en 6. Bon, avec Tournendena Tournoi à Houston pour la game de ce soir, est-ce que tu veux envoyer un mot d'encouragement aux partisans du Canadien?
7: Ben, ça va être serré. Moi, je pense que ça va être 2-2.
1: OK, première game 2-2, tu as beau non, Tournendena?
0: 2-2 supplémentaire, oui, mais non.
1: Match.
7: Ouais, ben.
0: Buffalo, tu y joues, toi?
7: Ah, on est mes poules, là, c'est Buffalo, on reste la vie.
0: OK, avec ta prédiction, moi, j'ai mis ton tour d'Aguas, moi, la série, moi, j'ai gagné.
1: Buffalo,
0: Buffalo. Buffalo, c'est
7: à dire.
0: OK, c'est beau. René, tu as le droit à la participation pour les gilets d'hockey, gagnant d'or. Bien, messieurs, ah. Buffalo en 6. Éligible,
7: okay. OK, merci, bye.
0: Bonne journée, Yamé.
1: Bon match.
2: Ah, que tu as dit que tu as dit non, mais avec le jeu de mal, ne trans pas. Mario de la main. Minadme, Jishop. Allô.
1: Quoi,
0: je vois que tu as dit que tu as dit que tu as dit que tu as dit que tu as dit que tu as dit que tu as dit entre Canadiens et Buffalo.
8: Tu m'en te donnes.
0: Ah, que ça c'est... D'où gagnant-il d'Afstana?
1: Ni Hetchna.
8: Canadiens en
0: 6, tu as gagné.
8: Tu
1: as gagné. Tu as gagné.
0: Canadiens en 6. OK, Ego,
8: tu as gagné. Buffalo, tu as gagné 3-2 durant toute la série. C'est quand même des gros noms, trois joueurs pour trop de temps durant la série. Ça fait que nous, j'ai vu des gros Canadiens. Bah oui, quand je regarde vous, Canadien, là, il va être indomptable durant les séries.
0: Bien né, Patrick, quoi, qui est dans les séries en 93, Machetin?
8: Non, Patrick, quoi.
0: Ah, on a Machetin, c'est de Bégazi, quand même, de Tampa Bay.
1: Normand
8: Pilou.
0: OK, en 6. Canadien, c'est à dire ça?
1: Canadien en 6.
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0: Oui, quoi, vous n'avez pas de réception, mais des réceptionnistes, mais là. Ok, ta prédiction, tu vois, tu es dans une de la série, tu mets donc, mais deux j'aimerais Buffalo, ma Canadien. Canadien a compris de partir, tu gagnes, ouais. Pour mon bédadat. La série combien j'ai gagné en 5, en 4, en 6, en 7. Que vous n'avez pas de combien de parties? 6. En 6. Ok. Ah, t'es à donner un
9: abeu?
0: Walter, ok, reste dit chaud de venir, Walter. Et on va regarder dans la tombe de nous comme dans Walter. Canadien en 6 yo, tcha. Ok, bon, ok, tu
9: sais. Après, on gagne 5-2,
0: yo. Reste pas, allez, Walter. Rolly, tu t'es misé son billet de hockey. Et go, tu sais, nous comme dans, bonne journée.
9: Et
0: go, Yamé.
2: Yamé. Bon, je vais te téléphoner pour te tourner dans le sur le bar.
0: Je vais te dire que je suis un peu plus de temps. Canadien en 6, ça. T'as connu Jimmy, mais tu rentres en 6, il est même jamais.
10: Je suis un peu plus jeune. 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
0: Mais il y a des canadiens qui sont dans le monde. Tam je doute les Canadiens.
10: Là, tu as bien à la parade, Cadoudan, Manouane.
0: Ah, Manouane, nous avons été. Puis Samy, tu as été au Maliotenam, il y a été au Nibanza. Chez Farville, il y a été au Nibanza. Ah, je suis au
10: Wahata. Ah, je suis au Wahata. Des fois là c'est leur carrière est en jeu tu dis de non mon opinion qui n'est pas de Canadien aussi
0: bonne journée.
1: Bon match.
0: Dans le temps, pour d'où je fais un autre nom. Dishayat ou Asiouet, Pagodot.
2: Quand on est mal, il y a
0: une question. Il y a des petits bédans, peut-être. Quand on dit d'un mec, mais sinon, il dit Shayat n'a pas de homme, mais il y a des questions. Mais j'ai dit, tu vois, tu vois, que ce moment où il y a des soins et d'autres, mais d'où on a non performé, tu sais, un athlète. La piscine, les Jeux Olympiques, maton l'armoire, bravo, bravo, mais en disant, prioriser des appels que dedans. Oui, tu me donnes un coup à besoin, t'as volé, monsieur. Ah, oui,
2: mais je ne connais un ami de la bébé, il la ligne. Ok. Radio. Répond. Radio. Quoi je vais? Allô, quoi je vais? Quoi? Ah, j'ai dit le téléphone m'a touché, non, tu sais, je vais. Bon. Mais tu sais, n'a quoi je vais? Allô?
10: Ma.
0: Oui, tu veux donner?
10: Ah, je vais donner.
0: Oh, ta prédiction, oui, tu n'étais pas de la série Boflou, Mac Canadien. Oui, j'ai gagné de la série.
10: Canadien.
0: Combien de parties? 4, 5, 6, 7. En 7 parties. Tu peux se dire que tu as un peu de direct, mais tu es là. Tu peux se dire que tu as un peu de temps. Tu as un peu de temps. Ok. Ok. Tu as un peu de temps.
1: Tu as un peu de
11: temps.
0: Ok. Tu as un peu de temps. Tu as un peu de temps. Tu as un peu de temps. Tu as un peu de temps. Tu as un
11: peu
0: de temps. Tu as un peu de temps. Tu as
11: un peu de
0: merci que tu participes, Noémie.
11: Ok. Bon. Avant de partir, on va bébé.
0: Ah
11: ah.
0: Ego. Yamé.
1: Bon match.
2: Bah. Bah. 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Bah.
1: Quoi quoi?
2: Quoi quoi?
12: Quoi quoi?
1: Quoi quoi? Est-ce qu'on parle à une partisane du Canadien, comment des sabres?
12: Un Canadien.
1: Canadien. T'es Hardaway?
12: Rachel Laurent.
1: Rachel Laurent. Avec Tishko Bnohash pour le match numéro 1 ou d'accès, t'as dit que t'as mis le match.
12: Ok.
1: Avec ta prédiction, Canadien, je t'en t'en. En combien de matchs tu as gagné, Stenden?
12: 4 minutes.
1: Ok. Ça, c'est une vraie partisane, là.
12: Oui, oui, il y a un mot, Denis.
1: Allô?
13: Allô?
1: Quoi?
13: Quoi?
1: Est-ce qu'on parle à un fan du Canadien comme les sabres? Bon, Rachel, on s'excuse, Rachel, parce que tu as du bébé nous dans le téléphone. Nena pour dire. Une personne par appel?
2: Un personne par appel. Quoi, quoi?
14: Allô?
1: Mm-hmm. Oui, quoi, quoi, bonjour. Est-ce qu'on parle à un fan du Canadien ou des Sabres de Buffalo?
14: Canadien.
1: T'es Halloween?
14: Denise.
1: OK, Denise.
0: Avec Wendy, oui, Jido, Denise, mais tu m'as compté au Dawes.
14: Canadien,
0: combien de parties j'ai gagné au Dow? La série? En 6. Avec toi, au stade, tu vois, je peux te mettre mes dons, que ma t'aide,
14: moi.
0: Participer, moi, tu te dis de dire.
14: Ah,
0: ok, merci, je reste pour regarder dedans. Bon match,
1: faut d'abord. Bon match.
14: Ok, donc.
0: Yamé.
1: Yamé.
2: Yamé. Bye. Bah, on a fait la partisan des Canadiens. Bah, moi, y a-t-il, j'ai dit, mais non, moi, y a-t-il, les picassettes, tu vois, ça, tu te mets d'agir, mais ton gauche catégorie. 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

0: Bonjour, madame, Montréal.
1: T'es hard, oui?
2: Oui. Ashley Volant-Fontaine.
3: Rick, ta prédiction Canadien-Montréal, combien de parties ou Indien gagnant de la série?
2: Canadien, Game 6.
3: En 6 Canadiens?
2: Yes.
3: Avec Montréal, dis-tu de temps, c'est-à-dire avec Tignazor Madjou, Montréal, oui, t'as mes deux dos, t'es-tu mes deux de Montréal?
1: Dimanche, mardi,
3: mes deux, le 10, le 11, mais le 13, mes deux, au Centre Bell.
2: Avec game six,
1: c'est qui de deux, c'est qui de deux. Bon, avec Odaxa, t'en dis le match?
2: Ok. Go Habs, go! Then we just watch them. We came back down the Pont Champlain. Go Habs, go! Yeah, teach them.
3: Go! Just to come down, guys. You must attend the morning. I'm going to even just hang out with the judge and you pretend to be
1: a demigod.
3: Demigod.
2: Demigod. We're going to Montreal. Demigod. I'm going to go. Michel, when did you add on the Facebook?
1: Bon match.
0: Il y a un numéro de téléphone, ça, c'est pas le poste de l'intérieur interne.
3: Combien la série de Hashway Square?
0: Ah,
3: Oui. Mais vous pouvez dire, non, il y a deux bouts de l'autre ligne.
0: Tu t'en as annoncé. Ben, de moi, c'est en sa radio. Que tu venais à deux, que tu as tué. Que tu vas venir dire que la paix, c'est maintenant. C'est coordonné. Radio.
4: Quoi?
3: Tu peux se dire ça? La haute maman est direct au détour de Nago Habzagan?
4: Ah.
3: Ah, tu dis pas ce n'est pas ce n'est pas ce n'est
4: pas ce n'est pas ce
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4: Norbert Fontaine.
3: OK. Un vrai Canadien, il m'a dit que... Écoute, c'est ton blanket. Avec Tadenman, combien de parties, Norbert?
4: Il y a 5 ans de Bourgogne. C'est bien pour tirer un citant. Il y a un autre moment...
3: Mais il y a des défenseurs,
1: la magie des séries, tu n'as bon, tu as tout, parce que tu as un mot, mais c'est ça, une équipe, le premier trio, tu as un mot, ben c'est un autre qui compense, tu as retourné et Huawei G de Nantes, puis il y a des gens qui ont acheté Huawei, Kirby Duck, il nous a coûté un match, mais pour de Snowett, son équipe, son coach, pour de Snowett, la game d'après, qui est Pitex, le but gagnant, tout le monde, on est menoche, tu sais, en série, c'est magique. Mais déjà, tu vois, on a dit, je sais pas nous. Puis,
4: c'est juste une question de temps, je crois, des midoffs, là, du show. Ça va dire, pour dire, je m'y en suis dit, c'est le nouveau défi de nous dire, parce que, tabarnak, on est là, mais
1: c'est encore un bébé aussi, là, tu sais.
4: Au moins, il me dit ce que j'ai une dernière, non, c'est une grosse équipe là, qu'on vient de battre là, quand même. Là.
3: Mm-hmm. L'expérience.
1: J'ai quasiment envie de dire que la route va être facile et je peux même acheter les avalanches de Squando.
4: C'est septième match maintenant. Septième match, c'est un nom pareil.
1: C'est gros.
4: C'est gros. Puis, dans le tableau des tirs, 9 mètres, je te dis, souviens-toi, tu es bon d'orient, tu sais. On est dirigé au filet, il y en a un petit, mais il y a un espagnol qui passe d'habitude. On est tout dans ça.
3: Le dernier match, Suzuki, juste à vous, un bâton, on est dit, on est dit, on est dit, on est dit, on est dit, on est dit, on est dit, on est dit, on un million un billet de l'Auto-Québec, il gagne d'Arena, après il a gagné. Il y a des buts de même. Pourquoi on a demandé de les lancer à Denis? 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
4: sta wuda ji se boton ga fa
3: e godi mi ami si we ja tsuga Moi, je ne sais pas si je suis un peu plus de capitaine. Le pourcentage de gagner. Parce que la plupart, je suis un capitaine gagné dans la partie. C'est rare, non, mais surtout à l'extérieur, il y a Canadien, mais c'est un peu de Tampa Bay, c'est un peu de gagner. C'est gros, là, la Tampa Bay. Là. Buffalo. Peitin a d'go, ça va être la même affaire, moi, Cagnodo, Peik, ça va être la même affaire que Tampa Bay, ça va aller en 7. Mais la différence, ni Edenman, c'est Wadawat. Dobesh, il y en a qui sont dans Peik, ils mettent normal, Dobesh, là, c'est impeccable. Pour tu rendre tu t'as mes mains, qu'est-ce que tu rends-tu dans le game? Magna,
4: les. Tu crois, Gilbert? Les Dobesh, ça. Vous dites que tu es un chouette, c'est là. Si tu as un mot, tu es un mot, tu es un mot, tu es un mot.
3: Madjbédon, la conférence de presse, qui est de la série, Nin, dans le grand autre, toi, ou une autre, tu es un question, tu as renoncé responsabilité, au tabou. C'est là, la job était faite, là. C'est vraiment ça. Et si on est au choix des
0: gens. 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
4: là, je Comme ce qu'il y a dans le dos, des médias de structure, on mettait là-haut dans la série, on a souvent des deux de la différence, c'est maintenant.
3: T'as dit gagnant 5 lancés. Mien mission, payo bitemen, 1-0 gagné, payo hojizin, t'as dit gagnant.
1: Mais tu es hojizin, t'es
3: là. Mais
0: ça prend des lancés, c'est ça?
3: A gwenene, mien mission, a dit l'avantage numérique, quand je pêche au tamouanoa, ou à droite des passes latérales que tu connais, c'est là, pour du bitemen, n'est-ce pas? Quand tu vendais du bitemen, pour te côté, ou à droite dans le coin, t'es là, t'es là, t'es là, t'es là, t'es là,
4: Moi, on n'a rien volé. Vendredi soir, on en a un sur un Yonaïbo. Les arbitres, tout de suite, dans un autre. Tabarouette.
3: Et ta wing de gâteau, on dit, mais peut-être c'est le temps, là, tu me te taille, j'aime que
0: tu. Bon, Floria, Gaoïtia, qui m'a, que t'as gagné, non, Gaoïtia, j'ai dit, mais peut-être, non, mais tu es tout nan. Allô?
3: Quoi, Habzogan? Quoi, Habzogan?
0: Bon, tu regardes, tu regardes, non, tu te dis que l'autre ligne. Comment tu t'es?
3: Autrement également, il y a certains mettent tard dans une journée qu'on aime juste parce qu'on dit mais ça mettent tard dans une que tu peux quoi
0: tu as dit
3: Ah, mais tu es tourné, il est mais il de chez Ferville de Tedek.
0: Ah, quel merveille!
3: Je suis sûr de. Tu es né, il est né, il est né, il est né, il est né, il est né, il est né, il est né, il est né, il est né, il est né, il
1: est né, Elle est en face du Centre Bell vendredi.
3: Mais moi, les gars, tu as vu là.
0: Hande tuis het baat die was.
3: 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Zijn dat de noe? Ze ben je doen dat?
5: Johan, go! Hey, hande me dat ook.
3: Ja, maar, dat is uw team in. 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
5: Kan
3: je wat gaan niet? Combien de partie, Jimmy? Il y a des choses qui sont en 5. Quand Boflo, tu te dois dire que il met Norbert, Norman, mais j'ai dit que tu vas rester immobile, ça, et que nous, les gens t'aident, mais nous, tu vas d'abord se mettre en route. Tu me tiens d'abord.
5: Au Canada cette année, mais au Chili, dans Tampa Bay, comme je disais, au Chili, dans Tampa Bay, comme je disais, au Chino, c'est juste moi qui te dis, quoi, ça, qu'est-ce que non, Norbert, mais c'est au Chili, qu'est-ce que non.
3: Colorado.
5: On est
3: Canadiens,
5: je
3: veux dire
5: ça.
3: Ah, c'est moi, c'est que ce sont des... Ah, ils ne viennent pas, tu es né, ah, ils.
5: Ah, ils. Canadien,
3: j'ai gagné aussi. Ni gagné ou d'autres, c'est ça. En 7 ans, gagné au Canada.
5: En 7 ans.
3: Ah.
5: Il
3: y a des petits poches, mais non, il y a des gens qui ont été en 7 ans.
5: Vous allez voir ce
1: que je vais vous dire
0: pour l'après-midi. Bon match, bon match. Qu'est-ce que j'ai dit là? Bon, qu'est-ce que j'ai dit à l'interne? Quoi?
3: Mia match, vous regardez dedans, tu n'es comme dans des domaines qu'on a besoin, mais que ta prédiction, tu peux se dire, hein? Ok.
0: Je ne sais pas si vous avez une référence, mais je dois vous donner un bon flot, mais que Boston, c'est le moment, bon flot, n'y a pas.

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0: Avec tes demandes, tu as tes prédictions, comment tu rendais ou admin, tu dis, parce que je suis Buffalo et Wawidmat, bien, moi, que si vous êtes normand, et nous, tes demandes, le coach, Martin
2: Saint-Louis.
0: Martin Saint-Louis, tes demandes, tu dis d'abord, tes commentaires, tu as dit,
1: Gallagher,
0: il s'en va, il a encore des méthodes. Ah, des 4e trio, tu as Bagatson, il y a Gallagher, il y a Nin et Denmogna, Gadjibou, il y a un Tampa Bay. كت مسك جبنا نه لسيري تاجي دن وهم بوهيانو هاولي كي بيتي موبن تيت كي سبنسنا بوجي توبا جي بغاتشوني نه غيري نه تشوني غيري نه غاليغر وا مكتا تسو ودو دو بشكاجو سبستش بوس نيجي بو نيجي بو هياني 90 تشوي مشكون نه دي بولجوك يات تو دو بشكاجو وني جونجي جي ابجي دو جي دا تون انيما وينجي تشابغاتش نو تناني
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0: 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Tu vois qu'on est donné
2: des tiens. Il y a la confiance de ces joueurs. On va tout faire pour ce gars-là. Il doit tenir son équipe. T'sais. On va aller à la guerre pour lui. On va mourir pour lui. Il y a le respect de son équipe. Puis M. Tabet, puis il n'y a pas. Il y a le sens du jeu, ses changements. Manon Aho, puis tu te souviens, oui, Nani Benza, coach, remplaçant. Manon Aho, je trouve, non, Herbedat, depuis qu'il est arrivé, puis t'as d'homme à minute les auditeurs, oui, de gros, puis c'est le côté coach. Manon Aho, non, il est quand même tout à fait, là. Non,
3: oui, parce qu'à nous, j'en ai une, bon, c'est une spavore, on dirait qu'il y a une spavore, qu'est-ce que tu veux, tu veux bien, ça. Nous, gars, à Mathieu Benoît, à chaque année, à Mathieu Benoît.
0: Parce que Tu connais une autre des signatures à long terme, 8 ans, 7 ans, 6 ans, des taux, ou à 6 autres, parce que tu connais, il y a peut-être une équipe en construction et d'autres, mais les gars riches, tu connais ton noyau. Tu as donné McDavid. Tu as donné que beaucoup d'années, que tu as fait. Tu as donné une idée. Edmonton, ma conférence de presse ici au chat. J'ai dit que la direction était ça, tu es un autre moi j'ai dit. Parce que McDavid n'a pas de mouvement son salaire. Son salaire n'a pas de mouvement, tu dis, Péhuan a signé des contrats tout d'année qu'on est demandé. Ni que tu te demandes que tu es dans l'ingénie. Pourquoi donc on est yet. On est stable, tu dis, qu'on est même ton noyau, qu'on est même négatif ton noyau dans le temps d'Edmonton. La dynastie Chicago Dodro, Mianaya de Islanders New York, Brian Trottier, Denis Potvin, Mike Bossy, 4 ans des gagnants, Tony Benet, noyau. Billy Smith, gardien de but, n'est pas un des gagnants.
2: Denis, pour moi, c'est une histoire de hockey, mais il y a beaucoup plus en série. J'ai l'impression, mais au chiquet, quand j'ai demandé le hockey, une ou deux vedettes, tu connais une manie bonne, c'est une dans. Une histoire maintenant dans l'équipe. Avec 10, il y en a que sinon, 10, c'est toutes des vedettes. Sinon, tu retournes Wastia à Guadelmat, Hudson, tu retournes Wastia à Guadelmeu, Demidov, Kedokwen Suzuki, tu retournes à Guadelmeu, Gallagher, il y a Teno qui est ses fans. Comparé à nous, je suis un peu plus comme nous, je suis un peu à Guadelmat. Avec 10, tu as un autre. Nous, on a été Wadman. Nous avons dit que nous avons dit que
0: Quoi
4: Ok, c'est moi qui étais nerveux, là, je pensais.
0: avec tes prédictions pour la série au complet, Wendy Mindo l'avantage, qui va gagner la série?
4: Ça va être un Canadien en 7, je suis sûr.
0: En 7 ans. Puis tes prédictions en général. En général, quand je dis en général, pourquoi en 7?
4: C'était déjà serré avec Tampa Bay, imagine avec eux autres.
0: À cause de quoi? À cause de la grosseur des joueurs ou de la vitesse?
4: La grosseur des goalers.
0: OK. Mm. Tu penses que ça va se faire dans les buts, la différence?
4: Dans les buts. T'as-tu vu le dernier match?
0: Oui, je l'ai vu le dernier match.
4: C'est ça. C'est un mur en briques, ça, là.
0: Dobesh?
4: Les deux. Dobesh, c'est ça.
0: Puis Buffalo, eux autres, ils savent qu'ils ont de la misère au niveau gardien. Ils n'ont pas de gardien numéro un. Ils ont alterné pas mal durant la saison puis pendant les séries, je pense.
4: Il y a des gros gars, par exemple.
0: Oui, c'est ça la différence, comme tu dis, de la grosseur de joueurs. Ouais. Mais les Canadiens, ils ont de la vitesse, la jeunesse. Mm-hmm. C'est ça qui va faire la différence d'après moi. Voilà.
4: T'as raison. C'est bien hâte de voir.
2: Puis t'écoutes la game où à soir? Dans un restaurant ou à la maison?
4: À la maison.
2: À la maison avec une gang de chums puis de la bouffe ou
0: tranquillos.
2: OK, bon.
0: Bon, OK, je vais vous souhaiter bon match. Merci de ta prédiction. Puis on va savoir ça, les gagnants, d'ici
4: deux semaines.
0: Dans deux semaines, oui. On va dire 7 matchs, comme tu dis, c'est 2 semaines. Merci, Cole.
4: Ouais, c'est ça. Yes, OK.
2: Bon match. Bonne soirée.
4: Merci beaucoup.
3: Ah, qu'est-ce que tu as dit? Mais tu as dit, c'est une prédiction, il y a des Islanders.
0: Ah, dis-toi.
3: Mabutan Hodrick interne.
0: Adeni, miam, les darnés, tout, mac, m'loadeni, mac, m'j'ai dit, tu vois, adeni, miam, Otsun, ni hopon, et tout ça.
2: Ah.
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2: Ok,
0: on est dans la madame, on est dans la madame. Aïe, tu sens que tu as un chèque au centre belle, il est dans le centre. Aïe, tu es pitchin au centre belle. Aïe, tu as une question. Les trophées qui ont gagné, la Coupe Stanley, 23 fois gagné. 23 fois gagné.
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Bon, c'est pour venir payer 14,95 les téléphones, mais c'est le téléphone, il y a des choses.

0: chiant, tu sais. De discerner quoi un problème technique. Non, je pense 4h, 3h25, donc avec à peu près 55 personnes de participants d'Audemobin pour le concours. Ils ont dit, mais t'es avec 9, 2, 7, 24, 26. J'ai dit, oui, de mec, combien j'ai gagné? Oui, j'ai gagné de la série. Soit Buffalo, qui met les Canadiens de Montréal, avec Aino, soit en 4, en 5, en 6, en 7, ça, pour la deuxième ronde. Ça. Avec Digimetano, 9, 2, 7, 24, 26. Mac 29-09, 9, 2, 7, oui, participer au concours. Ça. Peine, nous, à Manan, Digimetano, avec Aino. On est dans un moment où qui m'a beaucoup parce que les réceptionnistes coûtent de moitié de la roue noire, le nombre de parties et d'un mec n'a pas eu de bagnac en nom. Et que nous, je suis pas mal, on est payé de Dieu. Non, non, non. Tu vois, oui.
1: La ligne. Allô?
2: Oui.
0: Oui, mais c'est tellement du billet, oui, t'as pas seulement de détails. Wendy?
2: Ah oui, t'as dit, où est-ce?
0: Tchéwané. Kamanité.
2: C'est la radio,
0: moi, où est-ce? La radio, j'en ai pour donner technique. Michel, c'est pas programmé avec moi. Dès le tunnel, le gros studio, à moi, il peut être. On a pris. T'as dit, Tinti? Ah, oui, mais. Que ce soit ici,
2: Canadien,
0: il y a 6 ans. Ah, 6 ça. Tu es Philippe Volland de Chefferville. Ça.
2: Moi,
0: on est autre,
2: mais je
0: suis à
2: Buffalo.
0: Peyro, il y a un
2: c'est sûr.
0: Ah, mais il y a Philippe. Peyro, tu gagnes autre Buffalo.
2: C'est moi, la
0: 6e,
2: là,
0: où est-ce que
2: tu es
0: à Buffalo? Tu es à Buffalo, tu es à Buffalo.
2: Mon
0: Yana, c'est ça. Ok. Avec Tayden, t'es quoi, Batman? Mais la série Philippe Chin, dans le temps, il y a Doug Harvey, avec t'es Denman, Chin, moi, j'ai mes dons, tu vois, comparé, la première, là, mes dons, t'en pas bête, tu vois, des gars, mais le bon, tu vois, t'es quoi, Batman, j'ai mes dons, tu vois, t'es quoi, Batman, tu vois, t'as d'autres coachs, Norwin, oui, tu m'as dit, mais Philippe, coach, tu nous d'as, ça. Tu vois, ça y est, tu vois, mais tu es mettre. Ah ah. Ah ah.
2: Mais vous me donnez mes
0: doigts, je m'en d'abonner une petite dame de choix des digues et une bise de sendet oui ou de zin ou à droite. Mathe Pascal Mordnard, Philippe, un avantage numérique. Mien me j'ai donné une idée, me j'ai donné au midi de ma dot latérale, des postes latérales, il y a des haines. Genoui Minano.
2: Ah bon?
3: Et 23 minutes, 23 minutes d'Enden Poudou Kunendaga, un tir au but, les Canadiens. Mm. Toute la deuxième période, McNamee, la troisième période, de 3
4: le
3: minutes.
4: Le début.
3: 23 minutes, aucun tir au but. C'est quand même
0: beaucoup
3: pour un septième match. En plus, Kanyuat, comme M. Volant, il dit, « Jadjoui, hojadjout, ouemout, puis... » C'est pas...
2: Madame après Saint-Louis, là, dans l'autobus, c'est joueur.
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0: La finesse, la finesse, ça va pour scorer des buts. Philippe, l'arbitrage, tu es des auditeurs. Ah oui, des fois, ils ont pris des décisions, des reprises vidéo, 5 minutes, 4 minutes, 2 minutes.
3: Mais au ralenti, du Dadman, on est au Adman, pour nous pouvoir voir, quoi, n'est-ce pas? Ça a coûté un match, ça, là.
0: On est
1: le match même.
3: Ouais.
0: Mais on est yat qu'au centre de la glace, nous, on est un assaut, 5 minutes, dans les minutes, il y a une main, tu sais, au centre de la glace. Au centre belle.
3: Slavkovski nous a.
0: Ah, au centre belle, n'est-ce pas?
2: Ah,
0: au centre de la glace, il y a des. On est yatta, il nous a.
3: Pour nous, n'a-t-il pas?
0: Ah, on est mani, mien, mais c'est un bon flou, mais on est dans le set, t'as dit, il nous a. T'as dit,
2: il nous a. Maintenant, je suis là, il y a un bon flou, on a resté, je suis là. Faut tirer les temps, maintenant.
0: Tu restes?
2: Maman,
0: je suis là. Mais
2: mien, mais qu'est-ce
0: On a joué si stoubanionde. La vitesse qui est abstante. On est même ici, on est ici, on est ici, on est ici, on est ici, on est ici, on est ici, la vitesse qui est abstante.
2: Et
3: Tu vois, quand je suis beau, je suis un peu de moi à Martin Saint-Louis, je suis comme. Punir, je suis un peu de mais tu vois, je suis un peu de chicac, je suis un peu de DJ, ou je sais pas, là, mais.

0: Alors, on est né dans le château de Martin Saint-Louis, ses décisions. Alors, on est né tout de suite dans la Guadeloupe, finalement, dans on est, c'est mon joueur.
1: Oui, j'ai les fans. C'est quoi qui était heureux, c'est moi qui avais joué dans le Tampa. C'est quoi?
2: Condam.
1: C'est moi, mais Snowden, que tu vois.
2: Pour me tendre à ça. Aïdine, Philippe, t'es un matin, l'entraîneur Martin Saint-Louis, je passe des têtes à Wahan, des noix et bédates, qui viennent et bédates sur un nom, tu te sens des noms, non, ni ben, les combattants, même, j'ai que c'est toi de Moudjin, aïdé ben, coaching et d'où ben, on va ça, puis oui, aïdis caran, mais non, t'y ou à bout de Moudjin, aïdis que son ou à bon, Mouhadan, on dit, t'es un matin, aïdine. Pour
1: tout le monde, le péchage, aïdé ben.
2: Ah ouais, c'est un bon idée. Mais j'ai d'autres n'importe
1: quoi. Ah ouais,
3: Construction,
2: Les séries
3: deuxième ronde
2: à Adidas. Mm-hmm. Puis je continue ma version pour Martin Saint-Louis. Des conférences de presse, mais j'ai donné de tourner. Que pour Pagodoy, j'ai mis ma vie à pour ta ou non, petit toit, nous en général, son équipe. Parce que dans les courses, on a eu beaucoup de têtes, on a eu une fois, c'est collectif. Même si c'est une équipe. Alors on est stable, on a eu des deux côtés. Mais dans une conférence de presse,
0: c'est pas un job pour moi. On est coaché les Canadiens, c'est une passion. Il y a aussi un peu de temps dans l'autre, tu sais, et Mr. Stat, son cœur qui vient dans son travail.
2: Alors on est... Avec nous, tu es à Houston, que tu vois, Philippe?
1: Et
2: non, je n'ai pas de mon gouverne. Philippe, il y a un autre qui a pour me rouler, mais j'ai dit qu'il n'y a pas. Qui est pas dans la main, mais il y a des temps, il y a l'écran géant. Puis non, oui, moi, qui est Wadman, qui est dans l'ordre, qui était tout d'autre bouscade dans l'ordre, puis qui est dit une période où tu es pour le temps. Non, mais tu as ça pour une période, ouais, au nuyant, ça m'a pris 15-20 minutes. Tu dis au nuyant.
1: Ah,
2: tu dis au nuyant, tu dis dans le bouillon, mais trop, ça m'a pris 20 minutes. Ah, mais non, d'un, mais je me disais, non, des piscines, que tu connais les caméras, les écrans géants, ni huit de toi. L'ambiance 0 à 0 taniben que na ona ga bonote 1 à 0 prolongation contre Canadien 6e match
0: mais c'était te boniben dobesh les arrêts importants de on est on a vécu un peu l'ambiance pareil né les beaux arrêts au dobesh mais on n'a pas vu Neem stette bonnoir et puis tegen ça c'est
1: dimanche
2: vendredi mais dans les au centre belle dimanche que mes deux de Tampa Bay que tu
1: mettre mon téléphone les drapeaux
2: Tu vas pas chiner, moi?
1: Philippe,
2: tu sais, comme d'un mec, bon série, tu dis, non, tu vas me venir. Ego, yamé, ou MC.
1: Ego.
3: Ah, écoute, tu as le fait, tu as dit, avec Gilbert.
2: On est, ma chine, peut payer la journée, non, mais tu as ça, et qu'il nous a. On est juste. C'est du style, ça, il y a une pédra, ça, il y a une chose maintenant, il y a une chose, oui, surtout, ça, j'ai dit qu'il y a une chose, il y a une chose, il y a une téléphone, Fanny, il y a Andréane, il y a Norma Junior, il y a une chose, il y a une Michel, il y a une chose, il y a une chose, il y a une chose, il y a une chose, il y a leur prédiction, ça, il y a une On est du stade, des nains pour mettre de tête avec une roi. Pas des questions compilées, redoudaine, du stade, des combien de hymnes des participants, bon, combien oui, car oui, diète en 604, en 607, ça. Question est nourri, bandanane, sur notre page Facebook, la radio, c'est comme ça. On est juste jusqu'à maintenant, comme dit Dieu, qu'il nous a dit dans mon bois, Canadien ou d'Axola Junior. Et tu dis des mêmes juniors, au moins, tu as stade, tu n'as pas. J'ignore.
0: Ninja, je suis dans le néant, mais quoi, Nas.
2: Le néant, non, ça, on est né. Quand on est né, on est né. Oui,
0: Nas, pour tout seulement, en 4 Canadiens, en c'est sûr, oui, les Canadiens, oui, d'autres, je veux, tu dis gagner, oui. Mais moi, mais quoi, Nas, pour dire justement un verdict, là, national, comment ça va finir. C'est sûr. J'aimerais ça les Canadiens qui ont en 5, en 6, mais... Non, je n'ai pas mag en même temps, je n'ai pas
2: de question. Je n'ai pas de question. Je n'ai pas de question. Je n'ai pas de question. Un vrai partisan, je n'ai pas de
3: question. Un vrai connaisseur.
2: Ah, une histoire de moi qui est Norbert, qui est... Tu dois normal, je n'ai pas de question. C'est une histoire de moi. Oui, oui, qui chez toi, oui,
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3: 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C'est un pourquoi tu veux que tu l'avantage de la glace, la première partie qui gagne Weben. Alors, nous avons nos techniques qui ont à l'extérieur, à l'étranger, mais nous avons comme une méthode qui gagne au chien. Alors, nous avons donné nos games stables, la glace, nous avons donné sur trois. Alors, nous avons partie qui est pour t'aider. Alors, nous avons donné nos thèmes, nous avons donné nos thèmes, nous avons donné nos thèmes, nous avons Alors, nous avons une deuxième route à l'étranger, mais dedans, comme une méthode. Alors, nous avons une méthode. Imaginez, à Montréal, c'est Babenon, deuxième, nous avons une troisième partie. Imaginez, ça va être la folie à Montréal. Il va y avoir un sixième joueur, là. Alors, nous avons une deuxième route, il y a de trois noms, il y a de Montréal. Alors, nous avons demandé en cette partie, à nous avons dit.
2: C'est un. Denis Michel du Bédan, tu vois, c'est un peut-être septième joueur est ici à Montréal. Cooper, l'entraîneur, ici, à la conférence de presse, ici, à Anneman, qui m'a dit, nous, il y a un Bédan ici, tant qu'à mes deux, Anneman, Montréal et Médon. J'ai de la foule. C'est le plus bruyé, scatter d'autres. Mais enthousiaste, c'est tu es beau, on est dans leur équipe. On va dire le centre Ben au centre Ben, on va dire tu es des plus bruyants dans la ligne nationale et on est à notre ça. Qui me dit nous, oui, donc moi, tu sois gamin mes deux qui m'a les entraîneurs. Et oui, Michel, en 7 jours, il y a un autre Canadien, ça. Et Ninja, on est au Abedman, moi, Ninja au Dawes. T'en pas bé, bon flou, mes doigts, non. Que Pégo, on dit tu es gagné. Canadien, mais non, on dit c'est ni hôte, mais deux bofflots. Pégo, on dit tu es gagné, moi. Je dis, man, j'y vais, n'est de Montréal. Que Montréal, n'est de Wanda, gagné de 1 à 1 ton. Mais toi, 3 à 1, tu es un Canadien, non, mais non, tu es là, tu dis, c'est un bofflot. En 5 ans, mais deux. Et qui a gagné de bofflot? Il a aussi gagné les deux matchs canadiens. Les deux games à Buffalo. Tu m'as dit que tu as gagné au Canada. Et quand nous n'avons pas de gagné au dos, on est à Costa Rica situé en 5 et en 7.
3: En 7 statistiques, nous avons des gagnés et nous avons des gagnés à l'extérieur. Nous avons des gagnés et nous avons des gagnés à l'extérieur. Nous avons des gagnés et nous avons des gagnés à l'extérieur.
2: Nous avons des gagnés à l'extérieur. Montréal, de Tampa Bay, mais de Pérou, gagne Ivan, ni Ho gagne Oda, ne sto gagne Tampa Bay, ça. Ni Ho, Montréal, bah Pérou, Montréal gagne Oda, ça. Ni Ho, de Dodger, Sandbell, prolongation, Dodger, dans la sixième match, qui n'a pas gagné Oda. Des routes chutes à l'extérieur, Canadien, mais oui, Dad Michel. On est dit, je prenais la différence. Miami, Sihani, les deux parties gagnent Oda, mais non, pas flou. Une des quatre matchs, mais tu as même une honte là. Il y a mes sirènes et Michel, il y en a en 7. Il n'a pas amené. Moi, il n'a pas amené. C'est normal.
3: Ouais. Réaliser les cheveux.
2: On est voir, Mani Cagnudo, Pabigo Cagnudo, en 7, qui te donne un nom et des pégo dominants. Mais quand tu étais là, Maman Hestout. Les Philippe, là, nous m'en doutons, ils s'y mettent Maman Hestout. oui, c'est chouane qui te t'a watché moi. Une émission bien appréciée, Jack. Tu nous comprends maintenant.
0: Bon match, Kasno.
3: Yeah, mais...

pour les Bronzers. Suzuki pas très loin. Sirami, Radish approche. Et en retrait, il y a Hayward. Pour surveiller les deux, il accélère, il voulait la distance.

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Moi, je ne peux pas faire des choses, je ne peux pas attendre, oui, tout le monde. 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Les gens qui ont été en train de faire des choses, ils ont été en train de faire des choses. 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Que ma petite jambe est ici, j'ai un arbre, je n'ai pas de patate. On est en sécurité, sécurité, une et on a 8 ans. Si j'ai un roi d'autre mec, les jeunes gars d'abandon, 4 semaines, oui, moi de dire babtano, je peux tailler, je n'ai pas de bonheur, il y a 20 ans, je peux avoir une aussi, tout le temps, un piste de course. Ah, non, mais il y a un animatrice, ça. Avec 5 ans moins 4, je me mets dans le bas du monde. Je me mets dans le bas du monde.

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Ronald Pien, Timothée, 9-6-8-66-24. 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Martin, t'as si horrible.

Tu en es dans une roue, qu'est-ce qu'il y a du temps. Parfait, non. Ah, tu rentres dans une roue, là. Je te suis une route. Je te suis une route. René, des clips dans une bagnadi. Moi, un message. Ronald Pien, tu m'as été 968-66-24. Oui, je ne te donne pas. Ma, pas chez moi, hein.

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0: Francis, bienvenue à Tout le monde en parle. Je vous ai débaptisé, j'ai dit François.
1: Ah, merci. Ben, Kway, ça me fait plaisir d'être avec vous.
0: Vous êtes le chef de l'Assemblée des Premières Nations Québec-Labrador depuis un peu plus d'un an. Vous êtes le porte-voix de 43 Premières Nations, tout un défi. Cette semaine, Amnesty International a sonné l'alarme pour dénoncer les besoins criants de la communauté Atikamekw de Manawan dans Lanaudière. L'organisme déplore la vétusté du parc immobilier, le surpeuplement des logis, les conditions atroces et insalubres dans lesquelles vit cette communauté, et ça, c'est sans parler des problèmes récurrents d'eau potable. Est-ce que Manawan est un cas isolé?
1: Malheureusement, non. On parle de 44 % environ des logements au Québec, au niveau des communautés des Premières Nations qui sont en piètre état. Ceci dit, c'est un problème, un phénomène qui s'étend à l'ensemble du Canada. Le gap à combler, l'écart à combler, c'est plus de 135 milliards selon une étude en 2023. Mais ceci dit, il faut arrêter de voir cette situation-là comme une dépense parce qu'il y a aussi dans cette même étude des retombées économiques qui pourraient aller jusqu'à plus de 600 milliards de dollars. Donc, si on investit, on l'entend beaucoup par le gouvernement fédéral, c'est pas des dépenses, c'est de l'investissement. Donc, je pense que c'est temps qu'on voit cette situation-là de cette façon-là. Puis derrière tout ça, bien, c'est des humains, des jeunes, des aînés, des mères, des pères. Donc, on pense, on parle de logement. Où est-ce que, par exemple, à Manawan, il y a, durant la COVID-19, on se souvient toutes les restrictions, il y avait une quarantaine de maisons qui avaient 10 personnes et plus dans la même maison. Donc, c'est vraiment pas rare de voir 10, 12, 14, 16 personnes dans la même maison sur la communauté à Manawan.
0: Amnesty International dénonce l'inaction des gouvernements de Québec et d'Ottawa dans la crise du logement qui touche les Premières Nations et souligne même qu'il y a violation des droits à l'éducation, à la santé, à la vie privée, à la sécurité et même à la vie. Est-ce qu'il manque quelque chose?
1: Bien, écoutez, je pense que tout est dit. Il y a des rapports qui, en fait, c'est un rapport qui vient renforcer tous les autres rapports qui existent depuis plus de 30 ans. C'est bien documenté. Donc, c'est désolant de voir ça, mais il existe des solutions. Et je pense que c'est, par rapport à notamment l'aspect du droit international, je pense qu'on entend actuellement un peu des discours, notamment au niveau politique, on remet un peu en cause tout l'aspect du droit international. Je pense que c'est préoccupant d'entendre ce type de discours-là. C'est dangereux également. Donc, c'est important de venir répertorier ce type de situation-là. Puis, comme je le mentionnais, je vais donner un exemple aussi pour la communauté de Manawan. On connaît l'importance de l'éducation. Ceux et celles qui décident de poursuivre leur chemin, d'aller chercher leur diplôme, bien, on les encourage, on veut abaisser le plus de barrières possible pour qu'ils aient cherché leur diplôme. Mais ceci dit, lorsqu'ils ont terminé, qu'ils veulent revenir dans la communauté, on leur dit malheureusement, on n'a pas de place pour vous. Oui. Donc, vous devez retourner vivre soit avec votre famille, vous allez être 10, 12, 14 enfants, 14 personnes dans la même maison.
0: Mais c'est quoi les principaux obstacles à la construction ou à la rénovation des maisons?
1: Bien, tout part notamment de la loi sur les Indiens. Je pense que c'est extrêmement restrictif. Oui. Tout l'aspect de solvabilité, l'aspect de financement, l'aspect de garantir un prêt. Donc, c'est extrêmement difficile pour les banques de garantir. Souvent, c'est le conseil de la communauté qui doit
0: endosser.
1: Oui, tout à fait. Donc, ce sont tous des obstacles à la propriété. Et il y a tout l'aspect juridictionnel des terres là, qui appartiennent à la couronne.
2: Francis, je suis allé checker le rapport d'Amnesty International. C'est public. Là. On peut télécharger le PDF. Ça parle aussi spécifiquement de la situation des femmes.
1: Oui.
2: Tu sais, ça explique qu'en période de surpeuplement et de crise du logement, beaucoup de femmes qui n'ont pas le choix de rester dans des environnements où elles sont exposées à de la violence psychologique, la violence physique, la violence sexuelle.
0: Parce qu'elles n'ont pas d'autres endroits où aller. Ouais.
2: Les ressources sont à 220 quelques kilomètres. Si elles peuvent s'y rendre, pas laisser les enfants. Comment tu le ressens et comment ça se rend jusqu'à toi, ces violences subies?
1: Mais c'est vraiment désolant à entendre puis à le voir en fait également. Je pense que les femmes dans notre culture, comme les Québécois, les Québécoises, sont les pierres angulaires de nos communautés. Donc, sont elles qui portent les enfants, le savoir, la culture, les langues. Donc, d'entendre ceci, c'est certain qu'il faut absolument trouver des solutions. Puis, comme je mentionnais, il existe des solutions. On a également développé toutes ces compétences-là pour pouvoir répondre aux besoins. Maintenant, on a besoin de l'engagement des gouvernements, principalement celui du gouvernement fédéral dans le cas présent, pour travailler étroitement avec nous, avec le leadership des Premières Nations.
0: Un de vos dossiers prioritaires, c'est le projet de constitution du Québec du ministre Simon-Jolin Barrette. Pourquoi? Parce que vous y objectez férocement. Pour quelles raisons?
1: Bien, si je peux commencer, pour moi, je vais vous expliquer un peu ce que je vois des Québécois, des Québécoises. C'est ma vision personnelle. Je vois un peuple fort, fier, résilient, courageux. Et dans ce qui est présenté dans le projet de loi actuellement, je dénote tout sauf ça. Je dénote de la peur, de l'inquiétude. Et j'explique mal pourquoi. Et je vais expliquer pourquoi je dis ça. C'est que, notamment au niveau des Premières Nations, on essaie de nous restreindre au maximum. Je vais donner un exemple bien concret. Lorsqu'on parle du projet de loi constitutionnel, qui devrait être un acte rassembleur, un acte fondateur qui va dicter pour des décennies à venir, c'est censé être la loi des lois, comme le ministre le dit. Mais ceci dit, dans ce projet de loi-là, ce qu'on y présente, c'est qu'il n'y a qu'un seul peuple qui a le droit à l'autodétermination, et c'est le peuple québécois. Tandis que nous, les Premières Nations, bien sûr, on aspire à notre propre autodétermination également. Et en ce sens, je vais donner un exemple. Prenons par exemple la protection des enfants, la DPJ.
0: Oui.
1: Il y a quelques années, le gouvernement fédéral a donné droit aux Premières Nations d'adopter leur propre loi de la protection de la jeunesse. La seule province qui a challengé les Premières Nations dans tout le Canada, c'est le Québec. Et on s'est rendu en Cour suprême pour des questions que je m'explique mal, que ce soit juridictionnel, que ce soit politique. Mais grosso modo, on nous disait, allez aux Premières Nations, vous n'êtes pas capable de prendre soin de vos enfants, on va le faire encore pour vous. Et on connaît très bien toute l'histoire, notamment des pensionnats, etc. Donc, je pense que ça, c'est un des points marquants dans le projet de loi constitutionnelle. Et je pense qu'on manque une belle opportunité parce que la vision qu'on a, c'est de travailler ensemble. La vision qu'on a, les Premières Nations, c'est de vraiment que cette coexistence-là soit transposée dans nos relations à venir et
0: vous,
1: je vais rester entêté.
0: Oui, mais ce que vous craignez, c'est l'assimilation.
1: Bien, en quelque sorte, moi, ça me fait penser un peu, en 1970, il y a eu le fameux livre blanc qui a été proposé, puis ça a créé un mouvement là, national au niveau des Premières Nations qui se sont férocement opposés à ce livre blanc-là. Donc, un peu comme on voit ici, oui, je peux dire que je pense que si on recule d'il y a longtemps, là, les fameux wampum, ça disait qu'il y avait une coexistence pacifique réelle qui respectait chacun nos juridictions, mais également où est-ce qu'on avait beaucoup, beaucoup de choses en commun. Et je pense qu'il faut construire dans cette vision-là. À tout le moins, moi, c'est la vision que j'ai pour la suite des choses. Et comme je le mentionnais, je vais rester extrêmement entêté dans cette vision-là. Mais je dis ceci, je ne veux pas sembler négatif. Je pense que pour moi, c'est extrêmement important. Je veux travailler en étroite collaboration, en partenariat avec les différents gouvernements pour bâtir un avenir ensemble.
0: Vous prônez le dialogue plutôt que l'affrontement.
1: Oui, définitivement. C'est vraiment la dernière option, là, l'aspect confrontationnel.
3: Est-ce qu'ils vous ont consulté quand ça a commencé, ce projet?
1: Mais ça, c'est toujours la question. Je vous dirais que l'entretien qu'on a à soir va être plus long que l'entretien que j'ai eu à l'Assemblée nationale, juste pour vous donner une idée. Donc, avant même que le projet de loi soit déposé, non, il n'y a eu aucune consultation. Et aussi, tu sais, moi, dans mon rôle, à chaque fois ou presque, de façon systématique, j'ai une rencontre, je dois dire que ce n'est pas une consultation. Ça se peut d'avoir des échanges, des discussions de nature politique. Des consultations, c'est encadré. Il y a des objectifs. Donc, ce n'est pas parce qu'on s'assoit ensemble, qu'on a une discussion, qu'on a un échange, qu'on a une rencontre, que c'est nécessairement automatiquement une consultation.
0: Francis, vous êtes très inquiet pour la jeunesse autochtone. Pour certains, le mal de vivre laisse la porte ouverte au trafic de drogue, aux gangs de rue. parfois même au suicide. C'est quoi vos solutions pour redonner de l'espoir aux jeunes?
1: C'est vrai que je suis inquiet, mais sincèrement, je trouve qu'on a une jeunesse qui est riche. La démographie au niveau des Premières Nations, là, 50 % de notre démographie a moins de 35 ans. Donc, je pense que c'est un potentiel incroyable. Et vous savez quoi, dans mon parcours, moi, j'ai eu la chance de pouvoir rêver lorsque j'étais jeune, et ça semble simple, hein? Mm-hmm. Mais ce n'est pas pour tout le monde. Je suis cette première génération, en quelque sorte, après les pensionnats, et c'est comme moi, je n'ai pas ce bagage-là directement sur mes épaules. Donc, c'est comme si que lorsque j'étais jeune, j'ai pu simplement être jeune et rêver. Et moi, c'est ce que je souhaite à tous ces jeunes et moins jeunes pour les futures générations. Puis j'ai tellement d'espoir dans cette belle richesse, dans cette jeunesse-là. Et il y a beaucoup, beaucoup de potentiel. Il faut simplement leur donner les opportunités et l'accessibilité également.
2: Est-ce que la communauté de Manawan a confiance en l'hôpital de Joliette où est décédé Joyce, où le lien est rompu à jamais?
1: Mais écoutez, j'aime mieux toujours voir le verre à moitié plein. C'est certain que la confiance est extrêmement fragile. Ça va prendre des actions concrètes, du temps.
2: Parce que c'est l'hôpital le plus proche.
1: Oui, oui. Ouais. Donc, vous savez, bâtir une confiance, ça prend du temps. En détruire une,
0: c'est assez rapide.
1: Ouais. Mais ceci dit, je pense que c'est important qu'on continue à trouver des solutions ensemble, notamment... une des solutions au niveau de Manawan, c'est le principe de Joyce, qui n'a toujours pas été adopté, reconnu. Puis je pense que ce serait bien simple de le mettre en œuvre et de le reconnaître.
2: De ne pas reconnaître le racisme systémique.
1: Bien, je pense que c'est une des principales raisons pourquoi actuellement le gouvernement du Québec ne le reconnaît pas.
0: Oui. Vous avez 38 ans. Vous êtes originaire de la communauté Innu de Macheteuillatz, au lac Saint-Jean. Mais vous ne parlez pas la langue Innu. Pourquoi?
1: C'est une excellente question. En fait, tout du côté maternel, on parle la langue Innu, donc j'ai été quand même, j'ai entendu beaucoup la langue chez moi. Ceci dit, dans ma communauté, on est tout près de 12 000 membres, puis il reste tout au moins une centaine de locuteurs actuellement.
0: Donc, seulement. Oh là là, oui.
1: Donc,
0: okay.
1: Il y a beaucoup, beaucoup d'enjeux. On a besoin de revitaliser nos langues, nos cultures. Mais ceci dit, je suis très, très fier. J'ai toujours entendu la langue Innu chez moi, ma koukoum. Ma mère parle et actuellement, bien, j'ai un petit bébé d'un an et j'ai demandé à ma mère de lui parler à chaque fois qu'elle en a l'occasion en Innu. Puis en même temps, moi aussi, ça me replonge dans cette belle langue-là.
0: C'est comme joueur de hockey que vous vous êtes d'abord fait connaître. Vous avez été capitaine des Saguenayens de Chicoutimi. Vous avez fait partie de l'équipe de l'Université McGill. À l'époque, l'équipe de McGill s'appelait les Redmen. Mm-hmm. L'équipe a changé de nom en 2019. C'est devenu les Redbirds.
1: Oui.
0: Est-ce que c'est un nom d'équipe qui vous rendait inconfortable, les Redmen?
1: Personnellement, non. Mais je comprends ceux et celles que ça pouvait créer un malaise. Juste pour vous donner... Puis, tu sais, moi, j'ai demandé aussi aux gens chez moi, de la communauté, ma famille, s'il y avait un enjeu avec ce nom-là. Et pour eux, non, c'était une fierté, en fait. Puis, mais, encore une fois, je pense que je comprends très bien les gens qui avaient un point de vue différent de moi. Moi, mon expérience à McGill a été simplement extraordinaire.
0: Ben ouais.
1: L'encadrement que j'ai pu avoir... toute l'aide, les gens que j'ai rencontrés, j'ai eu simplement 4 années extraordinaires, autant au niveau académique qu'au niveau sportif. Donc, ça a été une très, très belle expérience pour moi.
0: Vous avez aussi joué au hockey aux États-Unis et en Europe. Vous étiez reconnu comme un joueur talentueux, mais aussi très robuste, très agressif. Vous dites que vous faites aujourd'hui, ce que vous faites aujourd'hui, c'est le prolongement du hockey. Je pensais que vous étiez dans le dialogue, vous.
1: Mais

0: Angleterre. Vous êtes devenu conseiller aux élus pour la communauté de Machetéouillat. Mm. Qu'est-ce qui vous a motivé à vous lancer en politique?
1: En fait, ça n'a jamais été vraiment quelque chose vers laquelle, quelque chose que j'aspirais. C'est comme venu à moi et j'ai eu ce premier rôle professionnel-là dans ma communauté et je suis tombé un peu en amour avec la politique. Il y a tout cet aspect stratégique. Et il y a différentes façons de contribuer. Puis moi, c'était extrêmement important de revenir chez moi, auprès des miens, l'ensemble des Premières Nations et de trouver une façon de contribuer parce que moi, dans mon parcours, ils ont toujours été là. Elles ont toujours été là. La communauté, l'ensemble des Premières Nations, c'est pour moi extrêmement fort, ce lien-là. Et ceci dit, donc, ça a été ma première expérience politique, puis j'ai voulu en apprendre plus. Puis donc, c'est devenu ma nouvelle passion. Je venais de délaisser le hockey, en quelque sorte, et c'est devenu ma nouvelle passion. Je ne savais pas où ce que ça allait m'amener, mais les choses sont allées rondement, et d'être dans le rôle que je suis actuellement, bien, c'est définitivement avec très, très grande humilité et une belle fierté et la confiance que les chefs, les grands chefs m'ont apportée, là, je serai toujours extrêmement reconnaissant.
0: Francis, c'est un plaisir de vous avoir rencontré. Est-ce que vous restez avec nous?
1: Définitivement. Merci beaucoup.
0: Bonne continuité dans votre mission.
2: On est une armée que le processus de plainte, puis finalement, on est le procureur, on est attendu, tu parles de ta plainte. On a ici invité Maître Caroline Neveu du cabinet d'avocats Gauthier, Neveu et Héros, toujours avec nous pour une chronique qui fait aussi également. On veut démystifier un peu les procédures judiciaires contre le civil et le criminel. Hein. Il y a beaucoup de lois.
3: Oui. Tout à fait. Koué, tout le monde, merci pour l'invitation. Effectivement, tous les intervenants là, jusqu'à maintenant étaient très pertinents à différents endroits, beaucoup en matière de prévention aussi. On parle de dénonciation. Précédemment, Madame Lepage, la SPUM, là, est venue nous parler du processus de plainte, plus en matière criminelle là, d'abord. Mais effectivement, comme vous venez de mentionner, il y a plusieurs lois qui encadrent les conséquences de tels gestes d'intimidation. Donc, on pourrait commencer par, expliquer ce que constitue, la diffamation en matière civile, parce que là, on a parlé en matière criminelle, on y reviendra tout à l'heure, mais en matière civile, la diffamation, dans le fond, c'est, on pourrait la définir comme des propos qui sont tenus visant à atteindre injustement la réputation d'une personne. Donc, qu'est-ce qu'on entend par, l'atteinte à la réputation? On peut penser à tout ce qui fait perdre l'estime ou la considération pour une personne. Donc, on peut aussi assimiler ça à lorsqu'on expose une personne à de la haine, du mépris. Donc, c'est tout, dans le fond, un petit peu ce qu'on retrouvait tantôt au niveau de tous les gestes d'intimidation qui peuvent être pris. Puis, ce qui est important de dire aussi, c'est que lorsqu'on véhicule des propos diffamatoires, ça peut être fait de différentes manières pour être considéré comme diffamatoire. Donc, on peut propager des propos qui sont sciemment, donc qu'on connaît volontairement que ce sont des propos faux. Okay? Donc, ça, c'est de la diffamation plus qu'on peut s'imaginer en temps normal. Mais ce qui constitue aussi de la diffamation, c'est aussi, même si on ne les sait pas faux, les propos, on devrait normalement les savoir faux. Donc, si on propage l'information qui, moi, Caroline, je sais pas s'ils sont vrais ou non, on aurait dû, savoir qu'ils sont faux, on constitue encore la diffamation.
2: Ça, c'est vraiment dans les face-à-face, en personne, dans la vie, mais aussi, c'est pertinent parce que c'est dans les médias sociaux aussi, la diffamation peut être, on peut faire une plainte.
3: Tout à fait, tout à fait. Donc, dans le fond, la troisième aussi façon de diffamer là, que je voulais juste terminer, c'est celle-là qu'on connaît moins, c'est que même si les propos qu'on diffuse sont vrais, ça peut constituer de la diffamation s'ils sont faits dans le but de porter atteinte à quelqu'un d'autre. Okay? Donc, c'est vraiment important de nuancer ça. Puis, dans le fond, c'est souvent la portion qui est oubliée par les gens. Effectivement, les réseaux sociaux, c'est quelque chose de fort, de très utilisé, très souvent utilisé de manière déraisonnable. Puis on pense que se cacher derrière un écran peut en fait là, mener aux fins recherchées, là, de se faire justice soi-même, mais il peut avoir de graves conséquences. Donc, quand on parle de recours civil, c'est ça. C'est en matière de... si vous êtes victime de diffamation sur les réseaux sociaux, ça peut être de manière écrite, de manière verbale aussi, de diffuser des fausses rumeurs ou des rumeurs, mais de manière, tu sais, dans un but vraiment de vous nuire, c'est là que vous êtes sujet à une poursuite civile. Une poursuite civile, c'est pour aller... Ben, dans le fond, ultimement, aller chercher des dommages, hein, t'sais, donc une valeur pécuniaire aux dommages que vous subissez. Donc, une fois que vous démontrez que vous subissez, que vous avez, ben, en fait, qu'il y a eu une faute commise par quelqu'un d'autre, vous n'avez qu'à démontrer, dans le fond, les dommages qui résultent de ça. Puis, dans le fond, la personne pourrait être, dans le fond, condamnée à payer des montants d'argent. Aussi, ce qu'il faut savoir, c'est que de manière urgente, il peut y avoir des injonctions qui sont émises contre des gens. Donc, des injonctions, ça vise à faire cesser un comportement ou à faire même, si on pense à des réseaux sociaux, enlever des publications. Les recours sont là, ne sont pas nécessairement toujours faciles à utiliser, mais il faut savoir qu'ils sont là, puis il faut surtout... faut surtout savoir que quand on fait des gestes de cette nature-là, il y a des conséquences qui sont rattachées à ça. Donc, un partage d'une publication qui se veut diffamatoire alimenter une publication, même si ce n'est pas vous qui l'aviez faite initialement, donc peut constituer de la diffamation, peut entraîner une faute de votre part et vous exposer à des dommages, dans le fond, monétaires là, liés à vos...
2: Ça, c'est nouveau, hein? C'est vraiment nouveau comme loi, là, où est-ce que c'est rentré dans les médias sociaux. Les gens ne savent pas qu'ils peuvent être poursuivis pour leur dire sur...
3: Bien, en fait, je pense que c'est plus une méconnaissance, parce que dans le fond, c'est le Code civil du Québec là, qui encadre, dans le fond, des relations, la charte des droits de la personne aussi. Donc, on ne doit pas, tu sais, on ne peut pas se cacher derrière les réseaux sociaux. C'est juste que les gens ne sont pas conscients des conséquences liées à ça. Donc, on a parlé beaucoup des conséquences pour les gens qui sont victimes, pour les victimes, naturellement, mais aussi, il y a des conséquences financières à ce type de comportement-là. Tantôt, on parlait aussi en matière de relations de travail, hein, t'sais, oui. Dans les milieux de travail. Donc, ça peut prendre une forme plus de harcèlement, comme on a vu tout à l'heure. Donc, c'est important de dire que les employeurs aussi sont assujettis aux lois, les lois sur les normes du travail ou le Code canadien du travail qui va s'appliquer, qui encadre les situations d'harcèlement donc, au travail. Donc, il doit y avoir une politique qui est mise en place par l'employeur, de sorte que les gens peuvent faire des plaintes. Puis, il y a un processus qui s'installe en matière d'harcèlement sur les lieux de travail. Donc, puis ça, c'est aussi, c'est au milieu de travail, il y a le Code civil, il y a finalement aussi, tu sais, au niveau criminel, comme on a entendu tout à l'heure, donc des sanctions qui sont criminelles, donc des poursuites. Donc, vous pouvez avoir un casier judiciaire par...
2: Prison aussi?
3: Oui, tout à fait, dépendamment des types d'infractions qui sont visées. On parlait d'harcèlement criminel tout à l'heure, mais ça peut aller jusqu'à l'extorsion, ça peut être la diffusion d'images intimes de quelqu'un est un acte criminel qui peut être passible de différentes conséquences au niveau du code criminel. Donc, c'est les menaces, des fois, l'intimidation, ça peut être des menaces, ça peut être de l'extorsion, ça pourrait être de la pornographie juvénile si c'est un adulte qui diffuse des photos de mineurs. Donc, vous comprenez que ça peut aller très... très loin, puis les conséquences liées à ça, oui.
2: Donc, avec ça, avec tout ce qu'on voit, là, c'est vraiment, vraiment, vraiment gros. Pour une personne qui a fait une plainte, puis que c'est reçu par le procureur, il va avoir poursuite, ou j'aimerais ça que tu m'expliques. C'est quoi la structure, là?
3: Oui, en fait, là, si on parle au niveau criminel, donc au niveau, c'est là que vous en venez. Donc, si vous allez à la police, dans le fond, monte le dossier, recueille l'information nécessaire, fait enquête s'il y a lieu. Ensuite, le dossier est transmis au procureur de la Couronne qui, dans le fond, à la vue du dossier, analyse s'il y a matière à porter à porter une accusation criminelle, au sens des différents articles. Donc, c'est là que, dans le fond, s'ensuit le processus, le processus criminel. C'est sûr qu'il y a la loi sur le système de justice pénale là, pour les adolescents. Il y a aussi des encadrements pour les jeunes de 12 ans, entre 12 ans et 17 ans, dans le fond. Donc, il y a d'autres conséquences, il y a d'autres véhicules qui peuvent être utilisés, mais dépendamment de la gravité de l'infraction, il peut y avoir des poursuites criminelles aussi pour un enfant là, d'âge mineur. Oui. Donc, c'est essentiel. Puis pour ce qui est...
2: Puis c'est le parent, est-ce que c'est le parent qui subit, là, ou vraiment, c'est vraiment...
3: Non, c'est l'enfant, c'est la personne qui est, l'enfant, le jeune, le mineur, dans le fond, qui peut être personnellement poursuivi dans ces conséquences-là. Puis j'aimerais quand même rajouter que ça, c'est le processus pénal, criminel. Donc, il faut vraiment comme distinguer du processus civil que je vous parlais pour des recours sur le plan civil, discuter un petit peu de la procédure. C'est que généralement, ça va débuter par l'envoi d'une mise en demeure pour faire cesser un comportement ou pour s'excuser ou demander que ça cesse. Si par contre, il y a urgence, comme on disait tout à l'heure, il y a matière à aller devant faire une injonction pour faire cesser, une ordonnance de la cour pour faire arrêter. Puis ensuite de ça, il y a la poursuite en dommages-intérêts. Donc, aller chercher
2: un montant
3: d'argent qui peut être significatif. Donc, puis les tribunaux condamnent de plus en plus ce type de comportement-là, d'ailleurs, sur les réseaux sociaux, parce qu'une fois que c'est publié, on perd le contrôle, puis c'est dommageable, c'est néfaste, puis ça peut entraîner des conséquences tellement importantes pour les victimes que c'est sanctionné sévèrement par les tribunaux, je dirais, puis il ne faut pas négliger. Ce dont vous vous exposez en faisant ça, donc le mot de la fin serait vraiment de ne pas tenter de se faire justice soi-même, parce que ça peut vous coûter cher, ça peut aussi avoir des impacts importants pour les victimes, puis vous vous exposez à à d'importantes conséquences en faisant ça.
2: Excellent. Écoute, c'est super éclairant. Merci beaucoup, Maître Neveu.
3: Mais ça fait plaisir. Bonne fin de journée.
2: Yamé.
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0: On nous dit juste que recevoir tout doit dire que nous de la maison communautaire, mais c'est notre à Québec, Jenny Hervieux. Quoi, Jenny? Quoi, Jenny? Je pense qu'on va splitter ça. On va aller directement au dernier tour de table. Ayodé, j'ai toutes les personnes qui ont été ils sont 12. Écoute, moi, là, ce que j'aurais aimé ça vous demander, là, comment avez-vous trouvé cette émission-là pour avoir participé ici, là?
1: Nous sommes tous Gilbert voilà. En tout cas, dix d'entre dédiés ni au tête n'ont même rien cadeau d'intention mais l'intimidation qu'a ouï dans les égaux à quoi tu vas nous ouï dans ça. T'as dit toi t'as eu une question ou une question mais c'est les intervenants de tes ben question moi dans tu vas nous quoi question mais l'émission d'entre mes tables dans ça. Et que vous n'ayez ni au dédié tibi manja tu dis ne scamo go question ou banyes ou des catadjin qui matcha mastabden puis mastit non là jusqu'à là on a avancé cette non là dans le dossier ça juste ni de un résumé ni au tribunal ça qu'est-ce que j'ai compris ça qu'est-ce que j'ai appris de la dénonciation tu gars hey check tu dis maman j'ai ya que on est ni et nous c'est d'ici hein on dit t'es quoi ça ouais oui gars moi t'es quoi notre qui vient de nanoujaja. Donc, merci à tous les intervenants qui ont pris la peine de venir à l'émission. Je pense qu'il y a une émission très importante. Je vais arrêter le timing. Merci beaucoup à tout le monde. Les auditeurs aussi, un gros merci.
0: Finalement, c'est ça, on arrive à notre dernier tour de table. Au moins, c'est ça que j'aimerais savoir. C'est quoi vos impressions en rapport à cette émission là, qui traite d'intimidation, comme Madame Saint-Laurent?
2: Ben, moi, personnellement, j'ai beaucoup apprécié le fait qu'on ait les propos de tout le monde, parce qu'on voit que c'est une crainte, une peur qu'on partage, je dirais, dans la société en général, sur la communauté, en ville, partout. Et puis d'avoir les points de vue, les solutions, puis de voir aussi qu'il y a des choses qui se font, c'est encourageant. Mm-hmm. Puis comme le dit si bien le monsieur qui a parlé avant moi, bien, dénoncer parce que c'est ce qui nous fait bouger. Mm-hmm.
0: Y avait-tu quelqu'un d'autre, Tina et Christina?
3: 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Ah, peut-être que le sujet de l'intimidation, oui. Alors, on est maintenant que maintenant, je vais vous dire, oui.
0: Merci. Lee.
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0: Awan ne, notre mission c'est informer, c'est vraiment ça la sécurité. Madame Maître Neveu.
5: Oui, en fait, d'abord, je tiens à remercier vraiment là, pour cette émission-là. C'est une initiative qui est vraiment importante, puis que sur le plan légal, dans notre pratique, malheureusement, on voit beaucoup trop souvent là, les conséquences de ça, puis on voit de plus en plus là, l'importance, en fait, là, de tous les intervenants au niveau de la prévention d'emblée, en espérant que les conséquences, en fait, judiciaires, puis tout ça, sont... qu'on ne se rende pas là, en fait, là, c'est surtout ça, parce que quand on va rechercher, comme je disais un petit peu tout à l'heure, mais des montants d'indemnisation, ça ne répare pas le tort causé. Donc, la prévention demeure là, essentielle. Donc, c'était super pertinent d'entendre tout le monde là-dedans. Puis, sachez qu'il y a quand même des outils juridiques qui sont là. Donc, c'est important aussi de le savoir. Là.
0: Merci. Quelqu'un d'autre? Comment est-ce, Madame Judith? Judith.
6: Oui. Mais moi, je crois que cette émission-là était vraiment importante. Là. Je crois qu'on dit mamou en inou là ensemble.
0: Oui.
6: Que ça montre que tous les domaines, que ce soit l'éducation, que ce soit Wewichtoun, que ce soit même le transport, je pense que c'est l'Institut de Chechnou aussi qui est. Non? OK, pardon. Service communautaire, pardon. C'est qu'on est tous ensemble pour contrer ça, puis qu'on est là. Puis ça fait preuve qu'on est ensemble dans la communauté. Là, c'est le fun.
0: Merci. Il y avait quelqu'un d'autre, madame, peut-être? Karine Arsenault.
7: Karine. Ben moi, j'ajouterais que l'intimidation, elle est présente, puis plus on va en parler, plus on va en parler ouvertement, qu'est-ce que c'est, plus les gens vont être à l'aise de dénoncer. Donc, c'est pas de mettre ça comme un sujet tabou.
0: Oui.
7: C'est non, il faut en parler, il faut dénoncer.
0: Mm-hmm. Merci.
7: Merci beaucoup pour l'invitation.
0: Merci, oui, le Québec. Menotan. T'as dit, Menotin, moi, l'émission est au Dmac.
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8: 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on est à quoi tu dois donner nos générations à quoi tu dois donner l'exemple tu dis minane tu dis habib tu dis maman il faut comment tu disais ça il faut une communauté pour élever un enfant on est tout le mec
0: bon
8: on est maintenant
0: je suis comme donne mes notes. Jessica, excuse-moi.
9: Ben moi, je voulais dire que vous n'êtes pas seul là-dedans, qu'il y a tout le temps quelqu'un pour vous écouter. C'est important d'en parler, de dénoncer, de faire de la prévention. Soyez pas gênés, peu importe le moyen, de communiquer avec nous, soit par courriel, par message texte, par téléphone, même en personne. Comme ça, on va pouvoir régler des choses puis s'en parler.
0: Mm-hmm. Merci, Jessica. Chloé?
10: Merci beaucoup de l'invitation. Pour faire un petit retour sur un peu tout ce que tout le monde a dit, je crois que le mot d'ordre d'aujourd'hui, c'était la dénonciation. Il faut s'y tenir tous ensemble puis agir dans le même sens pour dénoncer l'intimidation.
0: Excellent, merci beaucoup. Gwena, je vous remercie beaucoup d'être venu. D'avoir fait ce bout-là de le dénoncer, ben de le dénoncer, je veux dire de le dire, de juste le dire de où est-ce que vous êtes. Aussi, justement, avec ce que Menotan disait, il y avait beaucoup de personnes aussi qui étaient ensemble. Donc, c'est vraiment la fin. Donc, moi, ce que j'aimerais dire, c'est j'aimerais donner le numéro de Inou Écoute. Pour notre Huawei Chiton ici, c'est 418-444-4968. Si vous ressentez des choses par rapport à l'émission, ou tu sais, il y a des fois quand on écoute des choses, ça sort, ben, dénoncez ou dites comment vous vous sentez, ce serait bien normal. Michel, attendez, non, Michel.
11: Oui.
0: Michel Dustac, moi notre émission spéciale que sur internet nous trouvons tantôt mais après minute avoué que j'ai hâte de te doudmaclo.
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0: Oui, on peut faire ça aussi ou le 811 ya tu aussi, on pourrait faire l'infirmière Chloé. Il disait qu'on est écouté partout. Au Québec, là, à quel numéro qu'on pourrait appeler pour peut-être le 811, j'ai suggéré. Oui, hein? Bon. Alors, on est le 811, je trouve, on peut appeler là, pour les autres communautés qui sont situées hors de cette île.
11: Mm-hmm. 811. Tu as trouvé sur le site? Oui. Parce que non, tu as mis à te winder de mes côtés.
0: Minata Adelar.
1: Le mot de la fin, c'est ça. Je suis venu à la maison de Wihamine, Sylvie. Je suis venu à Wihamine, je suis venu à Wihamine.
0: Je suis venu à la maison de la maison.

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Le volume, donc. 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

On avait de retard les mélodies, on a avec toi, je vivrai ma vie, oui, ni t'es non, dans mon taille, bonjour. 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

C'est merveilleux. John Vachon. Baiser mortel, Mandrou. 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
2: Renan, rappelle-toi que Bruce, ton téléphone va être ta DJ. Maudé, bonne soirée dans le Suzanne Pinette. Je suis content de vous donner ton sim. Manin, Rudy, man, ou t'en n'y a pas, je suis content de vous donner ton sim. Je suis content de vous donner ton sim. Ouais, mon discours.

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